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Il est 4h et c'est Teramène qui vous souhaite la bienvenue. Une belle journée en ce mardi. Nous sommes le 29 septembre. 4h, donc la musique avec Michael Sambello, les Enfoirés, les Puncture Sisters. C'est un véritable plaisir de se lever de bonne heure, de vous accompagner pendant ces 2 heures, avec des sorties en Bretagne, l'éphéméride, dans quelques minutes, et de la bonne humeur. Et ça, c'est bien l'essentiel. C'est RMN, bonjour.

C'est à qui le tour? C'est Mylène Farmer sur RMN. Bonjour la Bretagne, ravi de vous accompagner et de vous retrouver. L'occasion de vous saluer si en ce moment vous écoutez RMN à Châteaulin, notamment sur la fréquence 107.5 et partout en Bretagne, c'est RMN. Voici Chris Rea, M. Pokora et Travis avec Sing. Et dans quelques instants, nous allons parler du 10 sur 10. 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

C'est une magnifique voix, Ambre, avec Je me demande sur RMN. Culture Club, également Gaëtan Roussel, Help Myself et Al Stewart. J'adore ce titre, c'est Year of Cat. 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

Merci beaucoup d'avoir choisi RMN mardi. Aujourd'hui, nous sommes le 29 septembre et ravis de vous accompagner. Nous fêtons aujourd'hui les Gabriel, les Michel, les Raphaël, en fait les archanges, vous l'aurez compris. Le soleil se lève tout à l'heure à 7h47, se couche à 19h33 et 4 minutes en moins de durée d'ensoleillement. Voici sur RMN, Adèle.

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1: Amir avec Alain Parfaite sur RMN. Bonjour la Bretagne, un excellent mardi avec nous, l'heure de retrouver l'horoscope, c'est avec Clara, et avant 5h, le retour de la musique pour vous accompagner, l'actu d'ailleurs, tiens, vous allez l'oublier, l'information tout à l'heure avec la rédaction à 5h. Je vous prépare Maroon 5.
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3: Bonjour à tous, mardi 29 septembre, très belle journée, on débute l'horoscope avec les béliers. Un bonheur quotidien qui dure va vous permettre d'aller plus loin que vous ne le pensiez. Taureau, voici le moment pour faire le vide autour de vous afin de bénéficier d'une liberté. Gémeaux, un regain d'énergie vient à point, mais hélas, lentement. Les cancers, votre intuition enfin libérée va vous aider à reprendre votre indépendance très vite. Les lions, le moment est plus facile pour vous mettre de bonne humeur, et cela pour longtemps. Vierge, en restant zen, vous allez surprendre votre entourage, continuez, cela marche bien. Balance, vous avez bien progressé depuis quelques mois, c'est alors le temps de la récolte. Les scorpions, vous voilà aux commandes face à des partenaires qui ne rêvent que de vous bousculer, tenez bon. Les sagittaires, avec l'aide du ciel astral qui vous soutient, vous pouvez prendre plus de pouvoir. Les capricornes, pas de plan sur la comète, sans garantie sérieuse avant toute signature. Verseau, votre planning actuel vous autorise à faire le tri dans votre carnet d'adresses. Et pour terminer, les poissons, des planètes influentes vous font marquer des points inattendus et vous n'hésitez pas à signer. Très belle journée sur RMN.

0: Vous avez choisi Ramen, merci. Un excellent mardi avec nous, avec Ménélik. Bye bye. On écoute également Kim Carnes. Mais à 5h, place à l'information et à la météo sur Ramen. Bon réveil.
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2: Bonjour à tous, bienvenue.
1: Titouan Guibert.
2: À la une, tension dans le dialogue social à Concarneau. Une représentante du personnel de la CGT affirme avoir été insultée lors d'une réunion consacrée aux conditions de travail et depuis a été placée en arrêt. Les syndicats dénoncent l'absence d'enregistrement lors de cette séance, tandis que les élus évoquent une simple erreur technique. 100 places de plus pour le handicap dans le Finistère. Le département annonce l'ouverture de places supplémentaires d'accueil et d'accompagnement dès le début de l'année prochaine. 60 places en accompagnement à la vie sociale, 35 en EHPAD et 5 en foyer de vie doivent répondre à une demande qui reste très forte. Un film indépendant tourné 100% dans le pays de Quimperlé. Un réalisateur originaire du territoire vient de terminer le tournage de son premier long métrage autofinancé, porté par une équipe resserrée et des décors entièrement locaux. Ce projet inspiré d'éléments autobiographiques mise sur l'ancrage local pour exister hors des circuits traditionnels. Arrivé trop tard mais condamné quand même, à Brest, un quadragénaire poursuivi pour des vols de plusieurs centaines d'euros d'alcool dans un supermarché s'est représenté au tribunal après la fin des débats. Le jugement a été rendu et il écope de 8 mois de prison ferme pour ces faits commis avec un complice en décembre 2024. Un jeune habitant de Carhaix vise le titre Mister Universel Bretagne. À 24 ans, il participe pour la deuxième année consécutive au concours régional dont l'élection se tiendra le 14 novembre à Vannes. Déjà suivi par près de 10 000 abonnés sur les réseaux sociaux, il espère transformer cette visibilité en véritable tremplin professionnel dans sa réussite. Dans le reste de l'actualité, de lourdes réquisitions au procès Rachida Dati. Le parquet demande 4 ans de prison, dont 2 avec sursis et 5 ans d'inéligibilité contre l'ancienne ministre jugée pour corruption. La défense dénonce des réquisitions disproportionnées. Si le tribunal les suit, l'élu pourrait perdre immédiatement son mandat de maire du 7e arrondissement de Paris. Salaire en berne et effectifs sous tension. Les syndicats de la fonction publique appellent à une mobilisation massive ce mardi. Près de 160 manifestations annoncées partout en France. Zoom sur les rendez-vous dans l'Ouest. Gwen Bro.
3: Oui, plusieurs rendez-vous sont annoncés. En Loire-Atlantique, les manifestants se retrouveront à Nantes à 10h30 au Miroir d'Eau. En Vendée, rendez-vous à La Roche-sur-Yon au rond-point CHD Les Oudéries à 14h. Dans le Morbihan, rassemblement à Lorient sur l'esplanade de l'hôpital. Ce sera à 10h30. En Ille-et-Vilaine, le cortège partira de la place du Général de Gaulle à Rennes. Ce sera à 11h. Dans le Finistère, rendez-vous à Quimper, place des Otages, à 10h30. Enfin, dans les Côtes d'Armor, les manifestants sont attendus devant la préfecture de Saint-Brieuc à 11h.
2: Merci Gwen. Les syndicats espèrent faire de cette mobilisation l'un des temps forts sociaux de la rentrée. Voilà pour l'actu. Tout de suite, la météo.
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2: Allez, ce matin, le beau temps est bien installé sur la Bretagne. C'est un ciel dégagé qui s'annonce et de très belles éclaircies au programme dès les premières heures de la journée. Cet après-midi, le soleil conservera l'avantage dans un grand ciel bleu. Les températures atteindront facilement les 25 degrés à Quimper, 25 degrés à Brest, 26 degrés à Pontivy. Sur le littoral, notez la marée basse à 9h30. Elle sera haute vers 15h30 cet après-midi. Le tout accompagné d'un léger vent autour des 25-30 km/h. En soirée, le ciel restera dégagé avec des températures très douces.
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C'est quand même le morceau de toute une génération, hein. Medellic sur RMN. Avec Bye Bye dans quelques instants, Mr Big ou encore Zazie. Et nous allons nous balader sur notre site internet rmn.bzh avec à la rubrique Rendez-vous l'ensemble des sorties. Alors vous avez l'agenda loisir et vous pouvez également déposer une annonce sur votre événement. Voilà, vous organisez quelque chose en Bretagne, vous allez pouvoir gratuitement communiquer via rmn.bzh. C'est le petit cadeau, vous savez, c'est le petit truc en plus pour qu'il y ait plus de monde sur vos événements et c'est gratuit. Nous continuons comme promis avec Zazie. Peu importe, et voici Mr Big avec Wild World. C'était RMN, je vous souhaite un excellent mardi.

0: peu importe.
1: L'album arrive, Zazie à l'instant sur RMN. Je vous souhaite un excellent début de journée à Vitré. Vous nous écoutez en DAB+, à Vitré, tout comme d'ailleurs à Vannes. Et nous allons vous saluer si en ce moment vous vous réveillez à Brest sur la fréquence DAB+, également la fréquence numérique. Merci d'avoir choisi RMN. Pour la suite, et avant 5h30, je vous ai préparé les Bangles, Céline Dion et Alphaville.

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1: Bonjour à tous, soyez les bienvenus.
0: Titouan Guibert.
1: À la une, condamnation après le crash d'Air Algérie. Il y a 12 ans de cela, la catastrophe avait coûté la vie à 116 personnes, dont 4 Bretons, du Morbihan, d'Ille-et-Vilaine et des Côtes-d'Armor. La compagnie Swiftair a été condamnée à l'amende maximale de 225 000 euros pour homicide involontaire. Le tribunal a retenu des manquements dans la formation de l'équipage. Action coup de poing à Concarneau. Une militante a escaladé ce lundi le balcon de la mairie pour réclamer le départ du maire Quentin Le Gaillard, récemment mis en examen pour agression sexuelle. L'intervention a duré quelques minutes avant que la militante ne soit maîtrisée. Les tensions autour de ce dossier s'agitent depuis quelques jours. Le maire de Landerneau, Patrick Leclerc, entre au Sénat. Élu dimanche sénateur du Finistère avec 343 voix, il va quitter la mairie après 18 ans pour porter désormais le dossier du territoire au Palais du Luxembourg. Il affirme vouloir défendre l'expérience des élus locaux et contribuer à faire émerger une alternative politique au niveau national. Les maires ruraux montent au créneau. Réunis à Quimper, les élus des petites communes du Finistère ont alerté sur les menaces qui pèsent sur les services de proximité, des soins et des transports. Ils refusent aussi que les collectivités soient davantage sollicitées pour redresser les finances. Carré forme ses aides-soignants de demain. L'Institut de formation accueille cette année 45 élèves et ouvre la première fois un parcours en alternance afin de répondre aux besoins croissants du secteur de la santé. Cette nouvelle formule doit faciliter l'insertion professionnelle. Dans le reste de l'actualité, réquisition très lourde au procès de Rachida Dati. Le parquet a demandé 4 ans de prison, dont 2 avec sursis et 5 ans d'inéligibilité contre l'ancienne ministre jugée pour corruption. La défense dénonce des réquisitions disproportionnées. Si le tribunal les suit, l'élu pourrait perdre immédiatement son mandat de maire du 7e arrondissement de Paris. La date de la décision officielle n'a pas été donnée. Les élections sénatoriales avaient lieu ce dimanche. La moitié du Sénat, soit 178 sénateurs, vient donc d'être renouvelée après le vote de grands électeurs. Tour d'horizon des résultats dans l'Ouest, Gwen Bro.
2: Dans le Finistère, la droite obtient 3 sièges, 1 pour la gauche. En Ille-et-Vilaine, la liste centre-droit portée par Françoise Gatel remporte 2 sièges. Les écologistes et les socialistes en sauvent chacun 1. Dans les Côtes-d'Armor, pas de changement. 2 sièges à gauche et 1 à droite. Du côté de la Vendée, la liste LR de Bruno Retailleau conserve 3 sièges. Les autres listes n'en ont pas obtenu. En revanche, il n'y a pas eu d'élection en Loire-Atlantique et dans le Morbihan, car elles ont lieu tous les 3 ans. Le scrutin avait donc déjà été réalisé en 2023.
1: Merci Gwen, et pour plus d'informations sur le sujet, vous pouvez retrouver un article disponible sur notre site. Voilà pour l'actualité, merci de l'avoir suivi ce matin. Tout de suite, la météo.
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1: Les conditions restent idéales ce matin sur la Bretagne avec un soleil généreux et un ciel parfaitement dégagé. Peu d'évolution attendue au fil des heures. Le beau temps restera omniprésent pour toute cet après-midi. Les maximales en seconde partie de journée comptaient autour des 25 degrés à Concarneau, 25 degrés à Plouermel, 26 degrés à Noyal-Pontivy, 26 degrés à Auray. Le vent reste léger, proche des 25-30 km/h en moyenne. Sur le littoral, marée basse à 9h30 ce matin, elle sera haute vers 15h30. Très bonne journée à vous.
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0: Nous allons fêter aujourd'hui les archanges et notamment Saint Michel qui est le patron des navigateurs. Voilà, donc normal que nous en parlions aujourd'hui sur RMN. Des parachutistes, des ambulanciers, des escrimeurs, les Michel sont dynamiques. Leur couleur, c'est le rouge. Leur chiffre, c'est le 5. Et dans les événements à noter, hein, d'un 29 septembre, eh bien c'est en 1964 la naissance de la célèbre bande dessinée argentine Mafalda, notamment. Allez, c'est l'heure de jeter un petit coup d'œil sur le programme télé de votre soirée et le retour de la musique avec Grand Corps Malade. Ça arrive dans quelques instants. C'était Ramène, bonjour.
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2: Bonjour, une petite sélection télé pour votre soirée du mardi 29 septembre sur TF1, Koh-Lanta All-Star, présenté par Denis Brognard. Sur France 2, rendez-vous en Terre Inconnue magazine. Tony Parker a accepté de s'envoler les yeux bandés au bras de Laurie Tillman. Direction le sud-ouest de l'Angola, aux portes du Namib, le plus vieux désert du monde. Sur France 5, Grignote-moi si tu peux, les dessous de l'apéritif, documentaire. 95% des Français prennent l'apéritif au moins une fois par an. Les consommateurs de tous les âges plébiscitent ce moment de convivialité. Sur Arte, l'Empire LVMH, documentaire. Sur TMC, 90 minutes enquête, magazine sur le thème bagarre et chauffard à Manosque, les policiers de Provence en action. Sur France 3, la stagiaire, série avec Michel Bernier. Et puis sur W9, Divorce Club, film avec Arnaud Ducré. Après 5 ans de mariage, Ben est toujours aussi éperdument amoureux, jusqu'au jour où il découvre que sa femme le trompe. Il décide de divorcer. Très belle soirée télé à tous.

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0: Le tube de toute une génération, Crowded House, avec Don't Dream It's Over. Bonjour. Bonjour et bienvenue, c'est RMN qui vous accompagne en cette journée, mardi aujourd'hui. Nous allons dans quelques instants retrouver les Corson, également Michael Jackson, Rock With You. Je vous souhaite une belle journée. 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C'est l'heure de l'horoscope avec Clara. Je vous dis à demain, 4h.
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2: Bonjour à tous, mardi 29 septembre, très belle journée, on débute l'horoscope avec les béliers. Un bonheur quotidien qui dure va vous permettre d'aller plus loin que vous ne le pensiez. Taureau, voici le moment pour faire le vide autour de vous afin de bénéficier d'une liberté. Gémeaux, un regain d'énergie vient à point, mais hélas, lentement. Les cancers, votre intuition enfin libérée va vous aider à reprendre votre indépendance très vite. Les lions, le moment est plus facile pour vous mettre de bonne humeur, et cela pour longtemps. Vierge, en restant zen, vous allez surprendre votre entourage, continuez, cela marche bien. Balance, vous avez bien progressé depuis quelques mois, c'est alors le temps de la récolte. Les scorpions, vous voilà aux commandes face à des partenaires qui ne rêvent que de vous bousculer, tenez bon. Les sagittaires, avec l'aide du ciel astral qui vous soutient, vous pouvez prendre plus de pouvoir. Les capricornes, pas de plan sur la comète, sans garantie sérieuse avant toute signature. Verseau, votre planning actuel vous autorise à faire le tri dans votre carnet d'adresses. Et pour terminer, les poissons, des planètes influentes vous font marquer des points inattendus et vous n'hésitez pas à signer. Très belle journée sur RMN.
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0: peine. Dans quelques instants, Alain Bachung et Suzanne Vega, juste après les infos et la météo, il est tout pile 6h.
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2: Bonjour à tous, bienvenue.
1: Titouan Guibert.
2: À la une, tension dans le dialogue social à Concarneau. Une représentante du personnel de la CGT affirme avoir été insultée lors d'une réunion consacrée aux conditions de travail et depuis a été placée en arrêt. Les syndicats dénoncent l'absence d'enregistrement lors de cette séance, tandis que les élus évoquent une simple erreur technique. 100 places de plus pour le handicap dans le Finistère. Le département annonce l'ouverture de places supplémentaires d'accueil et d'accompagnement dès le début de l'année prochaine. 60 places en accompagnement à la vie sociale, 35 en EHPAD et 5 en foyer de vie doivent répondre à une demande qui reste très forte. Un film indépendant tourné 100% dans le pays de Quimperlé. Un réalisateur originaire du territoire vient de terminer le tournage de son premier long métrage autofinancé, porté par une équipe resserrée et des décors entièrement locaux. Ce projet inspiré d'éléments autobiographiques mise sur l'ancrage local pour exister hors des circuits traditionnels. Arrivé trop tard mais condamné quand même, à Brest, un quadragénaire poursuivi pour des vols de plusieurs centaines d'euros d'alcool dans un supermarché s'est représenté au tribunal après la fin des débats. Le jugement a été rendu et il écope de 8 mois de prison ferme pour ces faits commis avec un complice en décembre 2024. Un jeune habitant de Carhaix vise le titre Mister Universel Bretagne. À 24 ans, il participe pour la deuxième année consécutive au concours régional dont l'élection se tiendra le 14 novembre à Vannes. Déjà suivi par près de 10 000 abonnés sur les réseaux sociaux, il espère transformer cette visibilité en véritable tremplin professionnel dans sa réussite. Dans le reste de l'actualité, de lourdes réquisitions au procès Rachida Dati. Le parquet demande 4 ans de prison, dont 2 avec sursis et 5 ans d'inéligibilité contre l'ancienne ministre jugée pour corruption. La défense dénonce des réquisitions disproportionnées. Si le tribunal les suit, l'élu pourrait perdre immédiatement son mandat de maire du 7e arrondissement de Paris. Salaire en berne et effectifs sous tension. Les syndicats de la fonction publique appellent à une mobilisation massive ce mardi. Près de 160 manifestations annoncées partout en France. Zoom sur les rendez-vous dans l'Ouest, Gwen Bro.
3: Oui, plusieurs rendez-vous sont annoncés. En Loire-Atlantique, les manifestants se retrouveront à Nantes à 10h30 au Miroir d'Eau. En Vendée, rendez-vous à la Roche-sur-Yon au rond-point CHD Les Oudéries à 14h. Dans le Morbihan, rassemblement à Lorient sur l'esplanade de l'hôpital, ce sera à 10h30. En Ille-et-Vilaine, le cortège partira de la place du Général de Gaulle à Rennes, ce sera à 11h. Dans le Finistère, rendez-vous à Quimper, place des Otages à 10h30. Enfin, dans les Côtes d'Armor, les manifestants sont attendus devant la préfecture de Saint-Brieuc à 11h.
2: Merci Gwen, les syndicats espèrent faire de cette mobilisation l'un des temps forts sociaux de la rentrée. Voilà pour l'actu, tout de suite, la météo.
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2: Allez, ce matin, le beau temps est bien installé sur la Bretagne. C'est un ciel dégagé qui s'annonce et de très belles éclaircies au programme dès les premières heures de la journée. Cet après-midi, le soleil conservera l'avantage dans un grand ciel bleu. Les températures atteindront facilement les 25 degrés à Quimper, 25 degrés à Brest, 26 degrés à Pontivy. Sur le littoral, notez la marée basse à 9h30. Elle sera haute vers 15h30 cet après-midi. Le tout accompagné d'un léger vent autour des 25-30 km/h. En soirée, le ciel restera dégagé avec des températures très douces.
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Fine. Le réveil dans la région, c'est bonjour la Bretagne, bien sûr. Et c'est parti jusqu'à 9h30, hein, tout en musique, tout en tube. Vos plus belles chansons sont ici et franchement, il n'y a rien de meilleur pour commencer la journée. C'est Roméald, je suis ravi de vous accompagner en ce mardi matin. Dans l'émission, vous retrouverez également l'information, bien sûr, le point météo, l'agenda avec les sorties à découvrir en Bretagne. Sans oublier l'horoscope, ah oui, rendez-vous important avec Clara, la tendance de votre journée de mardi. Bref, tout est là, oui, pour bien démarrer ce mardi. Bon réveil à toutes et à tous. Dans quelques instants, Florent Pagny, Ma liberté de penser et Amel Bent. Voici L'amour, ça se donne sur RMN.

0: Nous écouter du côté de Lorient, DAB+, peut-être du côté aussi de Ploërmel, fréquence en FM par exemple 107.5, mais aussi en DAB+. La suite, dans quelques instants, vous allez croiser Calogero avec les Cat Centuries, le groupe de Toulouse, Jimmy. Les infos aussi à 6h30, mais avant tout ça, Nathalie Imbruglia avec Torn. Nathalie Imbruglia qu'on va écouter très vite sur RMN.
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1: Bonjour à tous et bienvenue.
0: Gwen Bro.
1: Dans le dossier du crash d'Air Algérie, la justice a rendu sa décision 12 ans après la catastrophe. La compagnie espagnole Swiftair est condamnée à 225 000 euros d'amende pour homicide involontaire. Le tribunal a retenu des manquements dans la formation de l'équipage. 116 personnes avaient perdu la vie, dont 4 Bretons. À Concarneau, la tension reste vive autour de l'affaire visant Quentin Le Gaillard. Une militante a escaladé lundi le balcon de la mairie pour réclamer son départ. L'action n'a duré que quelques minutes avant l'intervention des forces de l'ordre. L'élu est mis en examen dans une affaire d'agression sexuelle présumée. À Landerneau, le maire Patrick Leclerc s'apprête à tourner une page de sa vie politique. Élu sénateur du Finistère dimanche lors des élections sénatoriales, il va quitter son mandat de maire après 18 années à la tête de la commune. Il entend désormais défendre les dossiers finistériens au Palais du Luxembourg. Réunis à Quimper, les maires ruraux du Finistère expriment leur inquiétude pour l'avenir des petites communes. Les élus alertent sur leurs difficultés à maintenir les services publics de proximité et les transports. Ils refusent également de voir les collectivités locales davantage sollicitées pour participer au redressement des finances publiques. À Carhaix, l'Institut de formation des aides-soignantes fait sa rentrée avec 45 élèves. Une formation en alternance est proposée pour la première fois cette année. L'objectif est de faciliter l'accès à l'emploi tout en répondant aux besoins croissants des établissements de santé et des structures médico-sociales du Centre-Bretagne. Dans le reste de l'actualité, porte-monnaie, votre assurance auto ou habitation pourrait encore coûter plus cher l'an prochain. Les hausses annoncées dépasseraient une nouvelle fois le niveau de l'inflation. Dimitri Coutan.
2: Oui, les tarifs des assurances devraient continuer à grimper en 2027. Les hausses attendues sont comprises entre 3 et 4,5% pour l'auto et entre 5 et 7,5% pour l'habitation. Les assureurs invoquent notamment l'augmentation des sinistres liés au changement climatique dont le coût ne cesse de progresser. Le secteur évoque aussi les risques cyber et un rattrapage des tarifs après leur plafonnement en 2022. Résultat, les cotisations augmentent plus vite que l'inflation et pèsent davantage sur le budget des ménages.
1: Merci Dimitri. Ajoutons que les professionnels estiment que cette tendance pourrait se poursuivre avec la multiplication des événements climatiques. Sans transition, si vous le voulez bien, on passe au quintet de ce mardi 29 septembre qui se dispute à Chantilly avec le prix de la chambre du Duc. Départ tout à l'heure, à 13h55, il y aura 16 partants sur une course de 1900 mètres. Notez notre sélection, le 11, le 2, le 7, le 14, le 9, le 4, l'As et le 12. Voilà pour l'actu, on passe tout de suite à la météo.
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1: Après la pluie de la veille, le soleil reprend ses droits ce matin sur le Finistère et le Morbihan avec de belles éclaircies déjà bien présentes. Les températures sont agréables au réveil, 16 degrés en moyenne. Cet après-midi, le ciel restera largement ensoleillé. Mais attention au vent avec de fortes rafales pouvant atteindre 55 à 60 km/h. Les maximales 24 à Carhaix, 25 à Pontivy, 26 à Vannes. Sur le littoral, la mer est haute actuellement, coefficient 101. Avant une basse mer tout à l'heure, aux alentours de 13 heures. La soirée, le ciel restera dégagé avec quelques belles éclaircies malgré un vent encore soutenu.
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0: Simple Minds à l'instant avec Don't You sur RMN. Belle matinée, bon réveil et très bon mardi aujourd'hui en ce 29 septembre. 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Dans quelques instants, et pour poursuivre votre matinée, votre réveil tout en musique, Tina Turner, We Don't Need Another Hero, Serge Gainsbourg aussi avec Si, Sex and Son, et puis tout de suite c'est Jérémy Frérot, voici Frérot sur RMN.
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0: parfum de vacances avec Serge Gainsbourg. Et ce morceau emblématique de Serge à la fin des années 70, en 78, Sea, Sex and Sun. Dans quelques instants, et pour accompagner votre réveil, cap sur les années 80, cette fois-ci avec Pino Daggio, Ma Quel Idea, c'est ce qu'on va écouter, mélange de funk, de disco. Énorme succès dans toute l'Europe, hein, ce titre de Pino Daggio qu'on va écouter très vite. Mais tout de suite, voici l'horoscope avec Clara. On va découvrir ce que les astres nous réservent pour ce mardi. Et puis juste après, une petite pause. Alors bougez pas.
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2: Bonjour à tous, mardi 29 septembre, très belle journée, on débute l'horoscope avec

0: les béliers. Un bonheur quotidien qui dure va vous permettre d'aller plus loin que vous ne le pensiez. Taureau, voici le moment pour faire le vide autour de vous afin de bénéficier d'une liberté. Gémeaux, un regain d'énergie vient à point, mais hélas, lentement. Les cancers, votre intuition enfin libérée va vous aider à reprendre votre indépendance très vite. Les lions, le moment est plus facile pour vous mettre de bonne humeur, et cela pour longtemps. Vierge, en restant zen, vous allez surprendre votre entourage, continuez, cela marche bien. Balance, vous avez bien progressé depuis quelques mois, c'est alors le temps de la récolte. Les scorpions, vous voilà aux commandes face à des partenaires qui ne rêvent que de vous bousculer, tenez bon. Les sagittaires, avec l'aide du ciel astral qui vous soutient, vous pouvez prendre plus de pouvoir. Les capricornes, pas de plan sur la comète, sans garantie sérieuse avant toute signature. Verseau, votre planning actuel vous autorise à faire le tri dans votre carnet d'adresses. Et pour terminer, les poissons, des planètes influentes vous font marquer des points inattendus et vous n'hésitez pas à signer. Très belle journée sur RMN.
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0: se réveille du côté de Châteaulin, du côté de Carhaix, de Concarneau. Merci de nous avoir choisis dans un instant, Elton John. C'est juste après le rendez-vous d'information et le petit point météo du jour. Il est 7h.
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2: Madame, monsieur, bonjour, soyez les bienvenus.
1: Gwen Bro.
2: À Concarneau, le climat social se tend à la mairie. Une représentante syndicale de la CGT affirme avoir été insultée lors d'une réunion consacrée aux conditions de travail. Placée en arrêt maladie depuis, elle est soutenue par plusieurs syndicats qui réclament des explications sur le déroulement de cette séance. Dans le Finistère, 100 nouvelles places d'accueil vont être créées pour les personnes en situation de handicap dès le début de l'année prochaine. Le département prévoit notamment des places supplémentaires en accompagnement à la vie sociale, en EHPAD et en foyer de vie afin de répondre à la demande qui reste importante sur le territoire. Du côté du pays de Quimperlé, un réalisateur local vient d'achever le tournage de son premier long métrage. Entièrement auto-financé, le film a été réalisé avec une petite équipe et des décors du territoire. Son auteur espère désormais faire vivre ce projet indépendant dans les festivals ou les salles de cinéma. À Brest, un homme de 40 ans a été condamné à 8 mois de prison ferme pour le vol de plusieurs centaines d'euros de bouteilles d'alcool dans un supermarché. Les faits remontent à décembre 2024. Particularité de l'affaire, le prévenu est arrivé au tribunal après la fin des débats, alors que le jugement avait déjà été prononcé. À Carhaix, un jeune homme de 24 ans se lance un nouveau défi. Il participera à l'élection de Mister Universel Bretagne le 14 novembre prochain à Vannes. Déjà très présent sur les réseaux sociaux, il espère que ce concours lui permettra de gagner en visibilité et d'ouvrir de nouvelles opportunités professionnelles. Salaire en berne, effectif sous tension, budget 2027 dans le viseur. Les syndicats de la fonction publique appellent à une mobilisation massive aujourd'hui. Le point avec Margot Douetil.
3: Oui, plusieurs rendez-vous sont annoncés. En Loire-Atlantique, les manifestants se retrouveront à Nantes à 10h30 au Miroir d'eau. En Vendée, rendez-vous à La Roche-sur-Yon, au rond-point du CHD Les Oudéries à 14h. Dans le Morbihan, rassemblement à Lorient sur l'esplanade de l'hôpital à 10h30. En Ille-et-Vilaine, le cortège partira de la place du Général de Gaulle à Rennes à 11h. Dans le Finistère, rendez-vous à Quimper, place des otages à 10h30. Enfin, dans les Côtes d'Armor, les manifestants sont attendus devant la préfecture de Saint-Brieuc à 11h.
2: Merci Margot. Un mot de sport avec du football. L'équipe de France a gagné en Belgique hier soir en Ligue des Nations. Les Bleus, largement rajeunis par Zinedine Zidane, se sont imposés 1-0 grâce à un but de Michael Olise en toute fin de match. On passe au quintet du jour, si vous le voulez bien, avec le prix de la Chambre du Duc. Ça se déroule à Chantilly tout à l'heure, à 13h55, avec 16 partants au départ. Notez notre sélection le 11, le 2, le 7, le 14, le 9, le 4, l'As et le 12. Bonne chance à tout l'auteurfiste. Voilà pour l'actu, on passe tout de suite à la météo.
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2: La Bretagne retrouve des couleurs ce matin avec le retour du soleil après une journée pluvieuse hier, de belles éclaircies dans la matinée avec des températures qui oscillent entre 16 et 17 degrés. L'après-midi s'annonce bien ensoleillé avec 24 degrés à Quimper, 25 à Locminé et à l'Armor-Plage. En revanche, le vent sera assez fort avec des rafales pouvant atteindre les 60 km/h. La mer est haute actuellement, coefficient 101, elle sera basse aux alentours de 13 heures. Ce soir, le ciel restera dégagé avec encore quelques fortes rafales. Je vous souhaite une bonne journée.
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Jimmy Cliff, à l'instant, c'était Melody Tempo Harmony. Belle matinée, bon réveil. Bon mardi en ce 29 septembre. Tiens, nous souhaitons une bonne fête à tous les Michel. Oui, c'est la Saint-Michel aujourd'hui. Alors, bonne fête. Aujourd'hui, c'est la journée mondiale du cœur, l'occasion de rappeler l'importance de l'activité physique, d'une alimentation équilibrée et du dépistage pour prévenir les maladies cardiovasculaires. Dans quelques instants, Earth, Wind and Fire avec Let's Groove. Et tout de suite, voici Pierre Demar avec Je pense à vous sur RMN.

0: belle matinée. Bon réveil en Bretagne avec RMN. À l'instant, c'était Earth, Wind & Fire. Les années 80, let's groove. Dans quelques instants, le programme télé de ce mardi soir. Quoi regarder? Eh bien, on vous dira tout dans quelques minutes. Juste derrière, il y aura Dire Straits avec Walk of Life. 1985 sur l'immense album Brothers in Arms, titre reconnaissable dès les premières notes grâce à son fameux riff de clavier. Très bon réveil et très bon mardi avec RMN. Tout de suite, les programmes télé.
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2: Bonjour, une petite sélection télé pour votre soirée du mardi 29 septembre sur TF1, Koh-Lanta All-Star, présentée par Denis Brognard. Sur France 2, rendez-vous en Terre Inconnue, magazine. Tony Parker a accepté de s'envoler les yeux bandés au bras de Laurie Tillman, direction le sud-ouest de l'Angola, aux portes du Namib, le plus vieux désert du monde. Sur France 5, grignote-moi si tu peux, les dessous de l'apéritif, documentaire. 95% des Français prennent l'apéritif au moins une fois par an. Les consommateurs de tous les âges plébiscitent ce moment de convivialité. Sur Arte, l'Empire LVMH, documentaire. Sur TMC, 90 minutes enquête, magazine sur le thème bagarre et chauffard à Manosque, les policiers de Provence en action. Sur France 3, la stagiaire, série avec Michel Bernier. Et puis sur W9, Divorce Club, film avec Arnaud Ducré. Après 5 ans de mariage, Ben est toujours aussi éperdument amoureux, jusqu'au jour où il découvre que sa femme le trompe. Il décide de divorcer. Très belle soirée télé à tous.
3: Oh, ça c'est pour moi. Oh, je vais y aller juste pour regarder. Enfin, c'est ce que je dis toujours et je sens que je vais encore repartir avec des trouvailles improbables. J'adore. L'association Braise Action Solidarité organise son vide-grenier le dimanche 4 octobre de 8h à 14h sur le parking d'Intermarché Rostrena. Allez, on va faire un tour.
4: 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Les établissements Thomas vous proposent aussi d'échanger avec les éleveurs et les partenaires présents. Ferme ouverte ce jeudi 1er octobre de 10h30 à 17h au GEC de Kerangal, lieu dit Kerangal à Glomel. Buvette et restauration sur place, parcours fléché.
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1: Bonjour à tous.
0: Gwen Bro.
1: À Brest, une mère et sa fille ont été renversées par une voiture samedi soir, avenue de Le Corgeux, dans le quartier de Bellevue. Un conducteur a pris la fuite après l'accident. Les deux victimes ont été hospitalisées puis sorties de l'hôpital durant le week-end. Une enquête est en cours pour retrouver l'automobiliste. Le premier long métrage d'un réalisateur quimperlois, François Ségalou, vient d'être tourné dans le pays de Quimperlé. Entièrement autofinancé, ce film indépendant s'appuie sur des décors locaux et une équipe resserrée. Le projet est baptisé Paul et Paul. À Carhaix, l'Institut de formation des aides-soignantes accueille cette année 45 élèves pour la première fois. L'établissement propose également un parcours en alternance, une évolution destinée à répondre aux besoins croissants personnels dans les secteurs de la santé et du médico-social. Le conseil municipal de Concarneau se déroule dans un climat particulièrement tendu. Le maire Quentin Le Gaillard préside la réunion malgré sa mise en examen pour viol et agression sexuelle. L'opposition réclame sa démission et plusieurs actions de protestation ont lieu ces derniers jours. Des perturbations sont attendues cet après-midi au centre de formation des apprentis de Quimper. Un mouvement de grève débute à 14h à l'appel de la CFDT. Les salariés dénoncent notamment l'absence de revalorisation salariale et les conditions de travail au sein de l'établissement. Dans le reste de l'actualité, Emmanuel Macron débute aujourd'hui une visite d'État de 2 jours en Espagne. Le président français sera reçu par le roi Philippe VI avant une journée consacrée demain au dossier économique, politique et diplomatique entre les deux pays. Les découvertes bancaires autorisées vont-ils bientôt disparaître? Question, c'est la grosse rumeur inquiétante qui circule en ce moment. Le point sur le vrai du faux avec Titon Guibert.
2: Eh bien la réponse est non, vous ne serez pas interdit de découvert bancaire, du moins pour les comptes existants. En revanche, les règles vont devenir plus strictes à partir de novembre pour les ouvertures de nouveaux comptes, une nouvelle réglementation européenne visant à lutter contre le surendettement. Désormais, les petits crédits accordés par les banques jusqu'ici vont être examinés de très près, au cas par cas, en vérifiant les revenus. Une mesure qui vise à protéger les consommateurs, alors qu'un Français sur 4 déclare passer dans le rouge presque tous les mois.
1: Merci Titouan, et sachez qu'il sera toujours possible, a priori, de négocier votre autorisation directement. On passe au quintet du jour, ça se déroule à Chantilly aujourd'hui avec le prix de la chambre du Duc. Le départ à 13h55 pour 16 partants sur une course de 1900 mètres. Notre sélection notée, le 11, le 2, le 7, le 14, le 9, le 4, l'As et le 12. Voilà pour l'actualité, merci de l'avoir suivi. On passe tout de suite à la météo.
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1: Après la pluie de la veille, le soleil reprend ses droits ce matin sur le Finistère et le Morbihan avec de belles éclaircies déjà bien présentes. Les températures sont agréables au réveil, 16 degrés en moyenne. Cet après-midi, le ciel restera largement ensoleillé. Mais attention au vent avec de fortes rafales pouvant atteindre 55 à 60 km/h. Les maximales 24 à Carhaix, 25 à Pontivy, 26 à Vannes. Sur le littoral, la mer est haute actuellement, coefficient 101. Avant une basse mer tout à l'heure, aux alentours de 13h. La soirée, le ciel restera dégagé avec quelques belles éclaircies malgré un vent encore soutenu.
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That You Want un instant avec Ace of Base. Bon, du rock, de la pop et surtout une bonne cause samedi soir, oui, ce week-end à Mauréac, dans le Morbihan. L'association Trio organise donc un concert solidaire à l'espace Anti-Rose à partir de 21h. Le groupe L'Orienté Kenata montera sur scène donc pour une soirée pop-rock dont les bénéfices seront reversés à l'AMF Téléthon. Alors, pour réserver vos places, les billets sont disponibles auprès de l'Office de Tourisme de Locminé, mais aussi en ligne sur Hello Asso. Une belle soirée donc pour profiter d'un concert tout en faisant une bonne action. Kenata, samedi soir donc à Mauréac, au profit du Téléthon, à noter dans l'agenda. Pour la suite, Indochine, les nouveaux soleils. Il y aura aussi Rihanna, Diamonds et Michel Berger. Tout de suite, voici Mademoiselle Cheng sur RMN.

0: Sur RMN, belle matinée, très bon réveil. En tout cas, merci de nous écouter, quoi que vous fassiez. Vous êtes au travail, vous êtes en voiture, vous êtes resté à la maison. Merci de nous avoir choisi, quoi que vous fassiez. Dans quelques instants, vous allez croiser Vanessa Paradis avec Divine Idylle. Titre composé par Mathieu Chédid, alias M, qu'on va écouter très vite. C'est pour rejoindre 8h à 8h les informations. Mais tout de suite, on regarde ce que les astres vous réservent aujourd'hui avec votre horoscope et Clara. Allez, l'horoscope maintenant sur RMN.
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2: Bonjour à tous, mardi 29 septembre, très belle journée, on débute l'horoscope avec les béliers. Un bonheur quotidien qui dure va vous permettre d'aller plus loin que vous ne le pensiez. Taureau, voici le moment pour faire le vide autour de vous afin de bénéficier d'une liberté. Gémeaux, un regain d'énergie vient à point, mais hélas, lentement. Les cancers, votre intuition enfin libérée va vous aider à reprendre votre indépendance très vite. Les lions, le moment est plus facile pour vous mettre de bonne humeur, et cela pour longtemps. Vierge, en restant zen, vous allez surprendre votre entourage, continuez, cela marche bien. Balance, vous avez bien progressé depuis quelques mois, c'est alors le temps de la récolte. Les scorpions, vous voilà aux commandes face à des partenaires qui ne rêvent que de vous bousculer, tenez bon. Les sagittaires, avec l'aide du ciel astral qui

0: soutien, vous pouvez prendre plus de pouvoir. Les Capricornes, pas de plan sur la comète, sans garantie sérieuse avant toute signature. Verseau, votre planning actuel vous autorise à faire le tri dans votre carnet d'adresses. Et pour terminer, les Poissons, des planètes influentes vous font marquer des points inattendus et vous n'hésitez pas à signer. Très belle journée sur RMN.
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0: réveil sur RMN, c'est à Rosronin, sur Quimper, sur Pontivy. Merci de nous avoir choisis. Dans un instant, les Coldplay, Viva la Vida, juste après l'info et le point météo. Il est 8h.
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2: Bonjour à tous et bienvenue.
1: Gwen Bro.
2: Dans le dossier du crash d'Air Algérie, la justice a rendu sa décision 12 ans après la catastrophe. La compagnie espagnole Swiftair est condamnée à 225 000 euros d'amende pour homicide involontaire. Le tribunal a retenu des manquements dans la formation de l'équipage. 116 personnes avaient perdu la vie, dont 4 Bretons. À Concarneau, la tension reste vive autour de l'affaire visant Quentin Le Gaillard. Une militante a escaladé lundi le balcon de la mairie pour réclamer son départ. L'action n'a duré que quelques minutes avant l'intervention des forces de l'ordre. L'élu est mis en examen dans une affaire d'agression sexuelle présumée. À Landerneau, le maire Patrick Leclerc s'apprête à tourner une page de sa vie politique. Élu sénateur du Finistère dimanche lors des élections sénatoriales, il va quitter son mandat de maire après 18 années à la tête de la commune. Il entend désormais défendre les dossiers finistériens au Palais du Luxembourg. Réunis à Quimper, les maires ruraux du Finistère expriment leur inquiétude pour l'avenir des petites communes. Les élus alertent sur leurs difficultés à maintenir les services publics de proximité et les transports. Ils refusent également de voir les collectivités locales davantage sollicitées pour participer au redressement des finances publiques. À Carhaix, l'Institut de formation des aides-soignantes fait sa rentrée avec 45 élèves. Une formation en alternance est proposée pour la première fois cette année. L'objectif est de faciliter l'accès à l'emploi tout en répondant aux besoins croissants des établissements de santé et des structures médico-sociales du Centre-Bretagne. Dans le reste de l'actualité, porte-monnaie, votre assurance auto ou habitation pourrait encore coûter plus cher l'an prochain. Les hausses annoncées dépasseraient une nouvelle fois le niveau de l'inflation. Dimitri Coutan.
3: Oui, les tarifs des assurances devraient continuer à grimper en 2027. Les hausses attendues sont comprises entre 3 et 4,5% pour l'auto et entre 5 et 7,5% pour l'habitation. Les assureurs invoquent notamment l'augmentation des sinistres liés au changement climatique dont le coût ne cesse de progresser. Le secteur évoque aussi les risques cyber et un rattrapage des tarifs après leur plafonnement en 2022. Résultat, les cotisations augmentent plus vite que l'inflation et pèsent davantage sur le budget des ménages.
2: Merci Dimitri. Ajoutons que les professionnels estiment que cette tendance pourrait se poursuivre avec la multiplication des événements climatiques. Sans transition, si vous le voulez bien, on passe au quintet de ce mardi 29 septembre qui se dispute à Chantilly avec le prix de la chambre du Duc. Départ tout à l'heure, à 13h55, il y aura 16 partants sur une course de 1900 mètres. Notez notre sélection, le 11, le 2, le 7, le 14, le 9, le 4, l'As et le 12. Voilà pour l'actu, on passe tout de suite à la météo.
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2: La Bretagne retrouve des couleurs ce matin avec le retour du soleil après une journée pluvieuse hier, de belles éclaircies dans la matinée avec des températures qui oscillent entre 16 et 17 degrés. L'après-midi s'annonce bien ensoleillé avec 24 degrés à Quimper, 25 à Locminé et à l'Armor-Plage. En revanche, le vent sera assez fort avec des rafales pouvant atteindre les 60 km/h. La mer est haute actuellement, coefficient 101, elle sera basse aux alentours de 13 heures. Ce soir, le ciel restera dégagé avec encore quelques fortes rafales. Je vous souhaite une bonne journée.
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Jean-Jacques Goldman, un instant, c'était au bout de mes rêves sur RMN. Et bien, j'espère que vous avez bien dormi. En tout cas, merci de nous avoir choisis, où que vous soyez, quoi que vous fassiez. Vous êtes à la maison, vous êtes en voiture, vous êtes peut-être déjà arrivé au boulot. Bon courage, en tout cas, merci d'écouter la radio au travail. Vous avez choisi RMN et c'est une bonne chose. Tiens, aujourd'hui, mardi, c'est le 29 septembre, oui. Et nous souhaitons une très bonne fête à tous les Michel. Vous connaissez un Michel, vous travaillez avec un Michel, ne l'oubliez pas, bonne fête. Tiens, la suite avec Police, Walking on the Moon. Et puis Céline Dion, bonjour, pardon, merci. C'est ce qu'on va écouter maintenant sur RMN.

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0: aller jusqu'à 8h30. À 8h30, un nouveau point d'information avec la rédaction des Rémen, actualité locale, l'actualité en Bretagne, le point météo. Vous croiserez également côté musique les Fan Young Cannibals. Allez, belle matinée, très bon mardi avec nous.
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1: Madame, monsieur, bonjour, soyez les bienvenus.
0: Gwen Bro.
1: À Concarneau, le climat social se tend à la mairie. Une représentante syndicale de la CGT affirme avoir été insultée lors d'une réunion consacrée aux conditions de travail. Placée en arrêt maladie depuis, elle est soutenue par plusieurs syndicats qui réclament des explications sur le déroulement de cette séance. Dans le Finistère, 100 nouvelles places d'accueil vont être créées pour les personnes en situation de handicap dès le début de l'année prochaine. Le département prévoit notamment des places supplémentaires en accompagnement à la vie sociale, en EHPAD et en foyer de vie afin de répondre à la demande qui reste importante sur le territoire. Du côté du pays de Quimperlé, un réalisateur local vient d'achever le tournage de son premier long métrage. Entièrement auto-financé, le film a été réalisé avec une petite équipe et des décors du territoire. Son auteur espère désormais faire vivre ce projet indépendant dans les festivals ou les salles de cinéma. À Brest, un homme de 40 ans a été condamné à 8 mois de prison ferme pour le vol de plusieurs centaines d'euros de bouteilles d'alcool dans un supermarché. Les faits remontent à décembre 2024. Particularité de l'affaire, le prévenu est arrivé au tribunal après la fin des débats, alors que le jugement avait déjà été prononcé. À Carhaix, un jeune homme de 24 ans se lance un nouveau défi. Il participera à l'élection de Mister Universel Bretagne le 14 novembre prochain à Vannes. Déjà très présent sur les réseaux sociaux, il espère que ce concours lui permettra de gagner en visibilité et d'ouvrir de nouvelles opportunités professionnelles. Salaire en berne, effectif sous tension, budget 2027 dans le viseur. Les syndicats de la fonction publique appellent à une mobilisation massive aujourd'hui. Le point avec Margot Douetil.
2: Oui, plusieurs rendez-vous sont annoncés. En Loire-Atlantique, les manifestants se retrouveront à Nantes à 10h30 au miroir d'eau. En Vendée, rendez-vous à La Roche-sur-Yon, au rond-point du CHD Les Oudéries à 14h. Dans le Morbihan, rassemblement à Lorient sur l'esplanade de l'hôpital à 10h30. En Ille-et-Vilaine, le cortège partira de la place du Général de Gaulle à Rennes à 11h. Dans le Finistère, rendez-vous à Quimper, place des Otages à 10h30. Enfin, dans les Côtes-d'Armor, les manifestants sont attendus devant la préfecture de Saint-Brieuc à 11h.
1: Merci Margot. Un mot de sport avec du football. L'équipe de France a gagné en Belgique hier soir en Ligue des Nations. Les Bleus, largement rajeunis par Zinedine Zidane, se sont imposés 1-0 grâce à un but de Michael Olise en toute fin de match. On passe au quintet du jour, si vous le voulez bien, avec le prix de la chambre du Duc. Ça se déroule à Chantilly tout à l'heure à 13h55 avec 16 partants au départ. Notez notre sélection: le 11, le 2, le 7, le 14, le 9, le 4, l'As et le 12. Bonne chance à tout l'auteurfist. Voilà pour l'actu, on passe tout de suite à la météo.
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1: Après la pluie de la veille, le soleil reprend ses droits ce matin sur le Finistère et le Morbihan avec de belles éclaircies déjà bien présentes. Les températures sont agréables au réveil, 16 degrés en moyenne. Cet après-midi, le ciel restera largement ensoleillé. Mais attention au vent avec de fortes rafales pouvant atteindre 55 à 60 km/h. Les maximales 24 à Carhaix, 25 à Pontivy, 26 à Vannes. Sur le littoral, la mer est haute actuellement, coefficient 101, avant une basse mer tout à l'heure aux alentours de 13h. La soirée, le ciel restera dégagé avec quelques belles éclaircies malgré un vent encore soutenu.
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Les Fagnons de Cannibal d'un instant sur RMN. She drives me crazy. Bonne fête au Michel et bon mardi en ce 29 septembre. Les anniversaires de célébrités du jour. Bon anniversaire à Philippe Carrois, connu notamment pour la série RIS, Police Scientifique. Il souffle ses 67 bougies. Caroline Marguéridon, acheteuse emblématique de l'émission Affaires conclues, 60 ans aujourd'hui en ce 29 septembre. C'est l'anniversaire aussi du chanteur canadien, tiens, Justin Nezuka. 38 ans, et enfin une pensée aussi pour le comédien et réalisateur Yves Régnier, l'inoubliable commissaire Moulin, disparu en 2021. Il aurait eu 84 ans aujourd'hui. Vous êtes né un 29 septembre. On vous souhaite bien sûr, de la part de toute l'équipe de la radio, un excellent anniversaire. Dans quelques instants, Christina Aguilera, Jenny in the Bottle. On va écouter Lerita Mitsuko, Martia Baila et puis Slimane. Voici première fois sur RMN.

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1: Ça, c'est un énorme succès dès ses débuts. En 99, Jenny in a Bottle, Christina Aguilera sur RMN. Dans un instant, place à l'horoscope avec Clara, signe par signe. Comment va se passer cette journée? Eh bien, Clara vous dira tout dans quelques secondes. Restez avec nous. La suite avec Square Rooms. Al Corley, les années 80, 1984. Rappelez-vous, c'était l'acteur de la série Dynasty. Elle est sortie ce succès, on va l'écouter très vite sur RMN. Mais tout de suite, voici l'horoscope présenté par Clara. C'est pour se rapprocher des 9h. N'oubliez pas, à 9h, votre rendez-vous d'information.
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3: Bonjour à tous, mardi 29 septembre, très belle journée, on débute l'horoscope avec les béliers. Un bonheur quotidien qui dure va vous permettre d'aller plus loin que vous ne le pensiez. Taureau, voici le moment pour faire le vide autour de vous afin de bénéficier d'une liberté. Gémeaux, un regain d'énergie vient à point, mais hélas, lentement. Les cancers, votre intuition enfin libérée va vous aider à reprendre votre indépendance très vite. Les lions, le moment est plus facile pour vous mettre de bonne humeur et cela pour longtemps. Vierge, en restant zen, vous allez surprendre votre entourage, continuez, cela marche bien. Balance, vous avez bien progressé depuis quelques mois, c'est alors le temps de la récolte. Les scorpions, vous voilà aux commandes face à des partenaires qui ne rêvent que de vous bousculer, tenez bon. Les sagittaires, avec l'aide du ciel astral qui vous soutient, vous pouvez prendre plus de pouvoir. Les capricornes, pas de plan sur la comète, sans garantie sérieuse avant toute signature. Verseau, votre planning actuel vous autorise à faire le tri dans votre carnet d'adresses. Et pour terminer, les poissons, des planètes influentes vous font marquer des points inattendus et vous n'hésitez pas à signer. Très belle journée sur RMN.
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0: Bonne matinée, très bon mardi. Vous écoutez RMN du côté de Carré, de Brest en DAB+, du côté de Beau. Dans un instant, Amy Winehouse, c'est pour la musique. C'est juste après les informations. Il est tout pile 9h.
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2: Bonjour à tous.
1: Gwen Bro.
2: À Brest, une mère et sa fille ont été renversées par une voiture samedi soir, avenue de Le Corgeux, dans le quartier de Bellevue. Un conducteur a pris la fuite après l'accident. Les deux victimes ont été hospitalisées puis sorties de l'hôpital durant le week-end. Une enquête est en cours pour retrouver l'automobiliste. Le premier long métrage d'un réalisateur quimperlois, François Ségalou, vient d'être tourné dans le pays de Quimperlé. Entièrement autofinancé, ce film indépendant s'appuie sur des décors locaux et une équipe resserrée. Le projet est baptisé Paul et Paul. À Carhaix, l'Institut de formation des aides-soignantes accueille cette année 45 élèves pour la première fois. L'établissement propose également un parcours en alternance, une évolution destinée à répondre aux besoins croissants personnels dans les secteurs de la santé et du médico-social. Le conseil municipal de Concarneau se déroule dans un climat particulièrement tendu. Le maire Quentin Le Gaillard préside la réunion malgré sa mise en examen pour viol et agression sexuelle. L'opposition réclame sa démission et plusieurs actions de protestation ont lieu ces derniers jours. Des perturbations sont attendues cet après-midi au centre de formation des apprentis de Quimper. Un mouvement de grève débute à 14h à l'appel de la CFDT. Les salariés dénoncent notamment l'absence de revalorisation salariale et les conditions de travail au sein de l'établissement. Dans le reste de l'actualité, Emmanuel Macron débute aujourd'hui une visite d'État de 2 jours en Espagne. Le président français sera reçu par le roi Philippe VI avant une journée consacrée demain au dossier économique, politique et diplomatique entre les deux pays. Les découvertes bancaires autorisées vont-ils bientôt disparaître? Question, c'est la grosse rumeur inquiétante qui circule en ce moment. Le point sur le vrai du faux avec Titon Guibert.
3: Eh bien la réponse est non, vous ne serez pas interdit de découvert bancaire, du moins pour les comptes existants. En revanche, les règles vont devenir plus strictes à partir de novembre pour les ouvertures de nouveaux comptes, une nouvelle réglementation européenne visant à lutter contre le surendettement. Désormais, les petits crédits accordés par les banques jusqu'ici vont être examinés de très près, au cas par cas, en vérifiant les revenus. Une mesure qui vise à protéger les consommateurs, alors qu'un Français sur 4 déclare passer dans le rouge presque tous les mois.
2: Merci Titouan, et sachez qu'il sera toujours possible, a priori, de négocier votre autorisation directement. On passe au quintet du jour. Ça se déroule à Chantilly aujourd'hui avec le prix de la chambre du Duc. Le départ à 13h55 pour 16 partants sur une course de 1900 mètres. Notre sélection notée. Le 11, le 2, le 7, le 14, le 9, le 4, l'As et le 12. Voilà pour l'actualité. Merci de l'avoir suivi. On passe tout de suite à la météo.
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2: La Bretagne retrouve des couleurs ce matin avec le retour du soleil après une journée pluvieuse hier, de belles éclaircies dans la matinée avec des températures qui oscillent entre 16 et 17 degrés. L'après-midi s'annonce bien ensoleillé avec 24 degrés à Quimper, 25 à Locminé et à l'Armor-Plage. En revanche, le vent sera assez fort avec des rafales pouvant atteindre les 60 km/h. La mer est haute actuellement, coefficient 101, elle sera basse aux alentours de 13h. Ce soir, le ciel restera dégagé avec encore quelques fortes rafales. Je vous souhaite une bonne journée.
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Yannick Noah à l'instant sur RMN avec Si tu savais. Bon, vous le savez, hein, ici sur RMN, on aime partager avec vous toutes vos idées de sorties à faire dans la région. Et si vous aimez chiner, partir à la recherche de bonnes affaires, cap sur Rostronin dans les Côtes d'Armor. Ce week-end, donc dimanche 4 octobre, l'association Braise Action Solidarité organise donc un grand vide-grenier sur le parking d'Intermarché. Ça sera de 8h à 14h avec livres, jouets, décorations, vaisselle, l'occasion de fouiller les stands et peut-être de tomber sur la petite trouvaille du jour. Et si vous souhaitez exposer, eh bien c'est très simple, pas besoin de réserver à l'avance. Les inscriptions se feront directement sur place. Une matinée pour chiner, faire de bonnes affaires et donner une seconde vie aux objets. Dimanche 4 octobre du côté de Rostronin. Pensez-y pour la suite. Il y aura dans quelques instants les Pretenders, I Stand By You. Et tout de suite, voici Christophe Maé avec La Lune sur RMN.

0: I stand by you à l'instant avec The Pretenders sur RMN. Bon, je vous laisse, c'est la fin de Bonjour la Bretagne. Je reviens bien sûr demain dès 6h pour votre réveil, demain mercredi. Je vais vous laisser avec Eric et Mylène, c'est que des tubes à partir de 9h30. 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Pensez à vous inscrire, hein, 10 sur 10 par SMS au 71 ou par le biais du site officiel rmn.bzh. Donc à demain, Billy Joel pour se quitter, Up and Girl, un tube très feel good pour égayer cette journée de mardi. Billy Joel, on l'écoute très vite. Il y aura aussi Vanessa Paradis avec M. La scène, passez une très belle journée.
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1: Bonjour, une petite sélection télé pour votre soirée du mardi 29 septembre sur TF1 Koh-Lanta All-Star, présentée par Denis Brognard. Sur France 2, rendez-vous en Terre Inconnue magazine. Tony Parker a accepté de s'envoler les yeux bandés au bras de Laurie Tillman, direction le sud-ouest de l'Angola, aux portes du Namib, le plus vieux désert du monde. Sur France 5, grignote-moi si tu peux les dessous de l'apéritif, documentaire. 95% des Français prennent l'apéritif au moins une fois par an. Les consommateurs de tous les âges plébiscitent ce moment de convivialité. Sur Arte, l'Empire LVMH, documentaire. Sur TMC, 90 minutes enquête, magazine sur le thème bagarre et chauffard à Manosque, les policiers de Provence en action. Sur France 3, la stagiaire, série avec Michel Bernier. Et puis sur W9, Divorce Club, film avec Arnaud Ducré. Après 5 ans de mariage, Ben est toujours aussi éperdument amoureux, jusqu'au jour où il découvre que sa femme le trompe. Il décide de divorcer. Très belle soirée télé à tous.

0: Joie de vivre sur RMN ce matin avec Benjamin Biolay. Qui est le bout en train de la chanson française, bien sûr.
1: À chaque fois, il a le droit à sa petite hop là.
0: En même temps,
1: Benjamin Biolay,
0: est-ce que quelqu'un a déjà vu Benjamin Biolay sourire? Je pense qu'il y a des muscles qui ne fonctionnent pas dans le visage, dans les joues de Benjamin Biolay. Il ne peut pas donc faire remonter sa bouche pour sourire. Allez, pour la suite, Najwa Belizel, et d'ici là, voici le groupe Europe. Vous êtes sur RMN, montez le son.

0: Amen, et c'est Gabriel, Najwa Belizel. Genesis dans quelques instants, l'horoscope avec Clara aussi. 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Ah oui.
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0: 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Venez vous aussi jouer avec nous et gagner 200 euros en jouant aux 12 coups de mythe. Pas du tout. Allez, Genesis pour la suite et l'horoscope également avec Clara. Merci de nous avoir choisis. Vous êtes au bon endroit. C'était RMN.
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3: Bonjour à tous, mardi 29 septembre, très belle journée, on débute l'horoscope avec les béliers. Un bonheur quotidien qui dure va vous permettre d'aller plus loin que vous ne le pensiez. Taureau, voici le moment pour faire le vide autour de vous afin de bénéficier d'une liberté. Gémeaux, un regain d'énergie vient à point, mais hélas, lentement. Les cancers, votre intuition enfin libérée va vous aider à reprendre votre indépendance très vite. Les lions, le moment est plus facile pour vous mettre de bonne humeur et cela pour longtemps. Vierge, en restant zen, vous allez surprendre votre entourage, continuez, cela marche bien. Balance, vous avez bien progressé depuis quelques mois, c'est alors le temps de la récolte. Les scorpions, vous voilà aux commandes face à des partenaires qui ne rêvent que de vous bousculer, tenez bon. Les sagittaires, avec l'aide du ciel astral qui vous soutient, vous pouvez prendre plus de pouvoir. Les capricornes, pas de plan sur la comète, sans garantie sérieuse avant toute signature. Verseau, votre planning actuel vous autorise à faire le tri dans votre carnet d'adresses. Et pour terminer, les poissons, des planètes influentes vous font marquer des points inattendus et vous n'hésitez pas à signer. Très belle journée sur RMN.
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0: Bêtises aux 10h, vous écoutez RMN et vous allez retrouver notamment Indochine pour la suite. Donna Summer aussi, c'est la Bretagne en musique. Mais en attendant, qu'est-ce qu'on fait? On s'informe, voici ce qui fait l'actualité de ce jour partout dans le monde, en France et en Bretagne.
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2: Bonjour à tous et bonne matinée.
1: Gwen Bro.
2: Le Premier ministre Sébastien Lecornu promet 1,5 milliard d'euros supplémentaires aux départements dans le budget 2027. Une enveloppe destinée à compenser la hausse des dépenses sociales, avec en plus 300 millions d'euros de CSG pour financer l'aide à l'autonomie. À Kledenpoort, un couple de passionnés expose plus de 4500 pipes venues du monde entier dans un musée privé ouvert publiquement et gratuitement. Une collection commencée il y a près de 40 ans et qui rassemble des pièces rares provenant de plusieurs continents. À Concarneau, le conseil municipal de rentrée s'est déroulé dans un climat très tendu, comme vous l'imaginez. L'opposition a de nouveau demandé la démission du maire Quentin Le Gaillard, mis en examen pour viol et agression sexuelle, ce qu'il refuse toujours. À Quimper-les-Mélacs, des salariés du magasin But ont débraillé samedi matin. Ils réclament des hausses de salaire et une meilleure répartition des bénéfices après l'annonce d'un projet de versement de dividendes aux actionnaires. À Brest, une mère et sa fille ont été renversées par une voiture. Ça s'est passé samedi soir, avenue Le Gorgeux. Le conducteur a pris la fuite après l'accident et fait l'objet de recherches de la police. À Morlaix, la communauté d'agglomération a ouvert une maison de l'habitat dans les anciens locaux de la CAF. Ce guichet unique propose des conseils gratuits pour les projets de rénovation, d'adaptation ou d'amélioration des logements. Dans le reste de l'actualité, les réactions se poursuivent après les révélations de Mediapart sur de supposés propos antisémites attribués à Jordan Bardella. Plusieurs responsables politiques demandent des explications du président du Rassemblement National qui conteste ces accusations. La campagne de vaccination contre la grippe et le Covid-19 sera lancée le 13 octobre en France. Objectif, protéger en priorité les personnes les plus fragiles avant l'arrivée de l'hiver. Les deux vaccins pourront être administrés lors du même rendez-vous. Margot Douetil.
3: À partir du 13 octobre, les personnes âgées, les femmes enceintes, les patients souffrant de certaines pathologies et les professionnels de santé sont invités à se faire vacciner contre la grippe et le Covid-19. Cette année encore, les deux injections pourront être réalisées simultanément avec un vaccin dans chaque bras. Autre nouveauté, certains professionnels de santé, notamment les infirmiers, pourront désormais prescrire et administrer les vaccins. Les autorités sanitaires rappellent que cette campagne vise avant tout à limiter les formes graves et les hospitalisations durant la période hivernale.
2: Merci Margot. La campagne de vaccination se poursuivra tout au long de l'automne et de l'hiver. On passe au quintet de ce mardi 29 septembre. C'est à Chantilly avec le prix de la chambre du Duc. Départ 13h55. Notez le 11, le 2, le 7, le 14, le 9, le 4, l'As et le 12. Bonne chance à tous nos turfistes. Voilà pour l'actualité. On passe tout de suite à la météo.
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2: C'est partagé en Bretagne pour l'instant avec le Finistère qui a beaucoup de nuages. C'est également le cas sur le littoral morbihanais. En centre-Bretagne, quelques brumes, mais du soleil qui apparaît. Température entre 17 et 19 degrés. Pour cet après-midi, ça devrait s'améliorer un peu, notamment sur le Morbihan, mais toujours des nuages sur le Finistère. Comptez 22 degrés à Châteaulin et Quimperlé, 23 à Brest et à Landivisiau, 23 aussi à Pleuhermel et puis à Languidic. Il fera 24 degrés à Vannes. La marée, elle est haute actuellement, coefficient 100. Je vous souhaite une bonne journée.
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0: Allez, vous écoutez RMN et on vous passera tout à l'heure George Michael, mais aussi Claudio Capéo.
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0: Eh bien, Claire va tenter de gagner 200 euros. Bienvenue, Claire, sur RMN. Bonjour.
2: Bonjour.
0: Vous habitez où, Claire ?
2: À Mauriac.
0: Qu'est-ce que vous faites dans la... Oui, on voit bien où se trouve Mauriac, voyons. Qu'est-ce que vous faites dans la vie ?
2: Je suis assistante familiale.
0: Assistante familiale à Mauriac ? Vous travaillez ailleurs ?
2: Oui,
0: à Mauriac, ok. Bon, on joue ?
2: On joue.
0: Bah ouais, on joue. On tente de gagner 200 euros. Il y a 10 questions, 40 secondes pour y répondre. Ça rentre, mais il ne faut pas trop traîner, comme je dis à chaque fois.
2: Ok. Voilà.
0: Je le dis à chaque fois, d'ailleurs, je vais peut-être arrêter de le dire au bout d'un moment. Si vous avez les 10 bonnes réponses en 40 secondes, vous gagnez les 200 euros. Et attention, c'est parti ! La pyramide du Louvre est-elle principalement faite de verre ?
2: Oui.
0: Aux échecs, le roi peut-il se déplacer de deux cases à chaque coup ?
2: Oui.
0: Une pieuvre possède-t-elle trois cœurs ? Vite.
2: Oui.
0: Océanopolis se trouve-t-il à Brest ?
2: Oui.
0: La chanteuse Adèle est-elle britannique ?
2: Oui.
0: Le son se propage-t-il plus vite dans l'eau que dans l'air ?
2: Non.
0: Allez, la noix de muscade est-elle une racine ? Faut pas trop traîner.
2: Oui.
0: Au judo, un nippon met-il fin immédiatement au combat ? Vite, vite, vite, vite.
2: Non.
0: Le drapeau canadien porte-t-il une feuille de chêne ? Vite, vite, vite, vite, vite.
2: Oui.
0: Et puisque j'ai bafouillé, je vous accorde la dernière. Un triangle peut-il avoir quatre angles ?
2: Non.
0: Bon. Correction, correction.
2: Aïe.
0: Vous pensez qu'il y a des erreurs ?
2: Moi aussi, j'ai bafouillé.
0: Oui.
2: Oui, je pense que c'est pas terrible.
0: Est-ce qu'il y a une question particulière où vous êtes sûr de vous être trompé ?
2: J'ai plus en tête. Ça va tellement vite.
0: On va voir. On aura peut-être une bonne surprise. La pyramide du Louvre est-elle principalement faite de verre ? Vous m'avez dit oui. La réponse est oui, bien sûr. Aux échecs, le roi peut-il se déplacer de deux cases à chaque coup ? Vous m'avez dit oui. Vous jouez aux échecs vous-même ?
2: Pas du tout.
0: Ah ouais, ça s'entend, ouais. Non, en règle générale, le roi ne se déplace que d'une case à la fois. Allez, rapidement, une pieuvre possède-t-elle trois cœurs ? Oui, Océanopolis se trouve à Brest. Oui, c'était un oui franc et massif, ça. Hein. Vous y êtes allé déjà hein ?
2: Oui. Ouais. Oui, tout à fait.
0: Adèle est bien britannique. Le son se propage-t-il plus vite dans l'eau que dans l'air ? Oui. La noix de muscade est-elle une racine ? Non. Au judo, un nippon met-il fin immédiatement au combat ? Oui. Le drapeau canadien n'a pas de feuille de chêne. Et un triangle peut-il avoir quatre angles ? Vous m'avez dit non, évidemment c'est non. Un triangle ne peut avoir que trois angles. Bon.
2: Aïe.
0: Aïe, aïe, aïe. 10 sur 10, au 7-10-71, vous vous réinscrivez en rejoue, Claire ?
2: Ça marche.
0: Merci en tout cas d'avoir été avec nous et au plaisir de remettre ça. À bientôt, au revoir.
2: Au revoir.
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0: y avait George Michael, bien sûr, sur RMN. Et avant d'écouter Ricky Martin, un autre George, Boy George, le chanteur de Culture Club. Alors, Boy George a expliqué que cette chanson qu'on va écouter parlait d'une relation compliquée et longtemps tenue secrète qu'il entretenait avec John Moss, qui n'est autre que le batteur de son groupe Culture Club. Alors forcément, ça crée des tensions et des problèmes également. Une chanson qui raconte donc une peine de cœur à une époque où le maquillage waterproof n'était pas encore forcément très répandu. Le pauvre Boy George, ça dégoulinait partout.
1: Culture Club. Vu qu'il y a beaucoup de George au mètre carré, est-ce que je peux passer un bonjour à mon grand-père George?
0: Je te dirais bien non, mais c'est trop tard, c'est fait. Allez, voici Culture Club. Tout de suite, vous écoutez RMN.
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0: RMN et hop, Undos Res Maria. Tandis que les avions arrivent également. Et puis, Mylène Farmer aussi. Alors, on n'a toujours pas de date de sortie. Je pense que, à force de cultiver le secret, parce que c'est quand même, elle a la réputation d'être celle qui cultive le secret autour d'elle.
1: C'est vrai.
0: Mylène Farmer est peut-être allée un peu trop loin, puisqu'elle ne dit même plus quand elle va sortir ses disques maintenant. On ne peut pas le savoir.
1: Est-ce qu'elle a besoin, en fait, elle n'a pas besoin de faire de la com avant, en fait, Mylène Farmer?
0: Non, mais là, ça va un peu loin quand même. Si elle est... Je vais sortir un album quand ça? En tout cas,
1: tu fais très bien Mylène Farmer, ouais, je suis ravie de découvrir ça.
0: Je sais pas, c'est pour l'automne. C'est pour l'automne parce que je suis gothique. J'aime quand il pleut, quand il fait sombre. Donc c'est à l'automne, mais chut, n'en dites pas plus.
1: Tout le monde en prend pour son grade.
0: Je rentre chez moi, c'est très vaporeux. Je rentre dans mon manoir. Allez, Mylène Farmer, tout de suite, vous êtes sur RMN.

0: Vous écoutez RMN, passez une bonne matinée. Avant 11h, Madonna arrive avec une chanson qui n'avait même pas été écrite pour elle. Elle a fait un peu bonne pioche, si vous voulez. La démo circulait, ça s'appelait Follow Your Heart, d'ailleurs, à l'origine. Elle entend cette démo et elle dit Hey, pour moi, ça. Ouais, je veux. Et quand Madonna, déjà à l'époque, quand Madonna dit je veux, elle a.
1: Bah oui.
0: Donc elle l'a retravaillé et elle en a fait l'un des singles de son album True Blue. Voici Open Your Heart tout de suite sur RMN.
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0: 11h pour la suite téléphone et puis une chanson pour faire du skate accroché à l'arrière d'une voiture puisque c'est la BO de Retour vers le futur qu'on va écouter dans quelques instants. Mais tout de suite, place au retour des infos. Vous êtes au bon endroit, vous écoutez RMN.
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2: Bonjour à tous et bonne matinée.
1: Gwen Bro.
2: À Concarneau, le climat social se tend à la mairie. Une représentante syndicale de la CGT affirme avoir été insultée lors d'une réunion consacrée aux conditions de travail. Placée en arrêt maladie depuis, elle est soutenue par plusieurs syndicats qui réclament des explications sur le déroulement de cette séance. Dans le Finistère, 100 nouvelles places d'accueil vont être créées pour les personnes en situation de handicap dès le début de l'année prochaine. Le département prévoit notamment des places supplémentaires en accompagnement à la vie sociale, en EHPAD et en foyer de vie afin de répondre à la demande qui reste importante sur le territoire. Du côté du pays de Quimperlé, un réalisateur local vient d'achever le tournage de son premier long métrage. Entièrement auto-financé, le film a été réalisé avec une petite équipe et des décors du territoire. Son auteur espère désormais faire vivre ce projet indépendant dans les festivals ou les salles de cinéma. À Brest, un homme de 40 ans a été condamné à 8 mois de prison ferme pour le vol de plusieurs centaines d'euros de bouteilles d'alcool dans un supermarché. Les faits remontent à décembre 2024. Particularité de l'affaire, le prévenu est arrivé au tribunal après la fin des débats, alors que le jugement avait déjà été prononcé. À Carré, un jeune homme de 24 ans se lance un nouveau défi. Il participera à l'élection de Mister Universel Bretagne le 14 novembre prochain à Vannes. Déjà très présent sur les réseaux sociaux, il espère que ce concours lui permettra de gagner en visibilité et d'ouvrir de nouvelles opportunités professionnelles. À Quimperlé-Mélac, des salariés du magasin But ont débrayé samedi matin. Ils réclament des hausses de salaire et une meilleure répartition des bénéfices après l'annonce d'un projet de versement de dividendes aux actionnaires. Et puis à Cléden Power, un couple de passionnés expose plus de 4500 pipes venues du monde entier dans un musée privé ouvert gratuitement au public. Une collection commencée il y a plus de 40 ans et qui rassemble des pièces rares provenant de plusieurs continents. Dans le reste de l'actualité, la dette publique française a atteint un niveau record au deuxième trimestre. Elle s'élève à 3595 milliards d'euros, soit 119% du produit intérieur brut selon l'INSEE. En France, les réactions politiques se multiplient après les révélations de Mediapart sur de supposés propos antisémites attribués à Jordan Bardella. Le président du Rassemblement national conteste ces accusations, tandis que plusieurs responsables politiques réclament des explications. Sans transition, papier-crayon, le quintet de ce mardi 29 septembre, c'est à Chantilly aujourd'hui avec le prix de la chambre du Duc. Départ tout à l'heure à 13h55, il y aura 16 partants. Notez notre sélection le 11, le 2, le 7, le 14, le 9, le 4, l'As et le 12. Voilà pour l'actualité, je vous souhaite une bonne matinée.

0: pom pom, c'est téléphone bien sûr sur RMN. Alors c'est le tout dernier single d'ailleurs publié par Jean-Louis Aubert, Louis Bertignac et leurs camarades de téléphone avant la séparation du groupe en 1986, avant que le numéro ne soit plus attribué pour le groupe téléphone. puisque quelques mois après la sortie de ce single, merci, l'histoire de téléphone s'arrêtait. Bon, Stevie Wonder dans quelques instants, une chanson écrite pour sa fille. Et Zazie, c'est vendredi là que sort Volatile.
1: Tout à l'heure on vous parlait de l'album de Mylène Farmer, on n'avait pas de date. Là avec Zazie, on en sait un peu plus.
0: Zazie est beaucoup plus explicite que Mylène Farmer, même si elle a un petit brin de voix aussi. Hein. Mais elle en dit quand même plus, elle cultive moins le culte
1: et
0: du secret.
1: Et ça y est, c'est reparti.
0: Le culte du secret que Mylène Farmer. Je ne sais pas. L'album apparaîtra peut-être dans un cimetière devant une tombe. Bon, allez, Zazie pour la suite. Merci d'être avec nous. Vous écoutez RMN.

0: Stevie sur RMN, Stevie Wonder. Alors que Kyo arrive également, et puis tiens, Sophie Elise Bextor également, nous sommes en 2001, c'est le morceau qui propulse Sophie Elise Bextor, alors jeune chanteuse anglaise de 22 ans, en haut les charts européens.
1: Avec son titre Murder on the Dance Floor, elle impose donc son style, son univers à part, puisqu'elle a une voix plutôt claire, plutôt détachée, avec un look rétro chic. Et les paroles sont subtiles et ironiques, parce que nous, en France, on ne parle pas toujours très très bien anglais. Oh. Donc au cas où ça vous aurait échappé, on parle d'un meurtre sur la piste de danse. Hein, c'est comme ça qu'on traduit le titre.
0: Et encore, nous ici, on parle breton. Pas le cas pour le reste de la France. Enfin bref. donc un meurtre, bien sûr, au sens figuré, qu'on se rassure. Sophie parle de tuer la concurrence, comme on peut le voir dans le clip, où elle sabote une compétition de danse. Voici Sophie Elise Bextor tout de suite sur RMN.
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0: écoutez RMN et vous allez rester avec nous, bien sûr. Il y avait l'NCO à l'instant, il y aura aussi Woumak & Oumak ou encore Alphaville. Et puis on file à Rostrenin pour ce qui nous concerne, puisque ce dimanche, on chine, il y a un grand vide-grenier.
1: Ça sera de 8h à 14h. Braise Action Solidarité organise ce grand vide-grenier. Ça sera sur le parking d'Intermarché. Il y aura des livres, il y aura des jouets, de la déco, de la vaisselle. Mais encore faut-il se lever. Puisque
0: bien
1: je
0: sûr.
1: Rappelle que la fin, c'est à 14h. Il y aura de bonnes affaires, évidemment. Et pour les exposants, pas besoin de réserver, puisque voilà. Les inscriptions se font directement sur place. Pratique.
0: Voilà. RMN.bzh pour en apprendre davantage. Woumak & Oumak et Alphaville également sur RMN.

0: Womack et Womack sur RMN à l'instant. Cécile Womack et Linda Womack, qui avaient un lien de parenté clair, hein, puisqu'ils étaient en couple ensemble, mari et femme. Et alors, il y avait des liens de parenté également musicaux avant ça, puisque Linda est la fille de Sam Cooke. Quant à Cécile, lui, c'était le frère de Bobby Womack. Vous voyez, donc il y avait quand même une famille de musiciens. Hein. Autre duo, alors eux ne sont pas mariés ensemble, que je sache. Calogero et Passy, jusqu'à preuve du contraire. Mariage musical, simplement. Donc voici Face à la mer pour la suite et avant les infos de midi sur RMN.
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1: Il est midi, qu'est-ce qu'on mange, Mylène, aujourd'hui?
2: On part sur des spaghettis bolognaises aujourd'hui.
1: D'accord. Yannick Noah dans quelques instants, Yannick Kershaw. Mais en attendant, voici les infos sur RMN. L'actu partout dans le monde, en France et en Bretagne. L'info et ensuite on mange.
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4: Bonjour à tous, soyez les bienvenus.
3: Gwen Bro.
4: En Bretagne, la mobilisation dans la fonction publique rassemble déjà plusieurs milliers de personnes aujourd'hui. En fin de matinée, près de 3000 manifestants étaient recensés dans les premiers cortèges, notamment à Saint-Brieuc, Quimper, Morlaix et Guingamp. Des lycéens ont également rejoint plusieurs rassemblements pour dénoncer leurs conditions d'études. Alors partout en Bretagne, 14 manifestations sont organisées à l'appel de l'intersyndicale pour réclamer des hausses de salaire et davantage de moyens pour les services publics. Quelques blocages ou actions de lycéens sont aussi signalés, notamment à Brest, Rennes et Quimper. À Cledenpower, un couple de passionnés expose plus de 4500 pipes venues du monde entier dans un musée privé ouvert gratuitement au public. Une collection commencée il y a près de 40 ans et qui rassemble des pièces rares provenant de plusieurs continents. À Concarneau, le conseil municipal de la rentrée s'est déroulé, comme vous l'imaginez, dans un climat très tendu. L'opposition a de nouveau demandé la démission du maire Quentin Le Gaillard, mis en examen pour viol et agression sexuelle, ce qu'il refuse toujours. À Brest, une mère et sa fille ont été renversées par une voiture samedi soir, avenue Le Gorgeux. Le conducteur a pris la fuite après l'accident et fait l'objet de recherches intenses de la police. À Morlaix, la communauté d'agglomération a ouvert une maison de l'habitat dans les anciens locaux de la CAF. Ce guichet unique propose des conseils gratuits pour les projets de rénovation, d'adaptation ou d'amélioration des logements. À l'heure où le gouvernement cherche des économies pour le budget 2027, l'Agence de la transition écologique alerte sur les risques d'un recul des investissements dans la transition énergétique. Son président estime que la hausse du coût des énergies fossiles fragilise déjà certaines entreprises et pourrait peser davantage sur l'économie. À Paris, les sapeurs-pompiers manifestent aujourd'hui pour réclamer davantage de moyens. Ils dénoncent un manque d'équipement adapté lors des méga-feux de l'été en Gironde, notamment des véhicules insuffisamment protégés et des équipements de sécurité jugés inadaptés. Les réactions politiques se poursuivent après les révélations de Mediapart sur de supposés propos antisémites attribués à Jordan Bardella. Plusieurs responsables politiques demandent des explications au président du Rassemblement National qui conteste les accusations portées contre lui. Sans transition, papier et crayon, le quintet de ce mardi 29 septembre, il se dispute à Chantilly avec le prix de la chambre du Duc. Départ tout à l'heure à 13h55 pour 16 partants sur 1900 mètres de course. Notez notre sélection, le 11, le 2, le 7, le 14, le 9, le 4, l'As et le 12. Bonne chance à tous. Voilà pour l'actualité, merci de l'avoir suivi. Tout de suite, on passe à la couleur du ciel.
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4: Une Bretagne coupée en deux, voire même en trois sur le Finistère. Des nuages malheureusement, normalement pas de pluie. Nuages et soleil sur le centre-Bretagne et soleil sur le Morbihan. Comptez 22 degrés à Vannes, ce sera le cas également à Quimper et Châtelain, 23 degrés à Brest et à Ploërmel. Notez un petit vent qui nous vient de nord-est, 40 à 45 km/h. Sur le littoral maintenant, la mer est basse actuellement, elle sera haute vers 19h, coefficient 96. Je vous souhaite à tous une très belle après-midi.
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0: Simon Papatara sur RMN, c'est Yannick Noah. Et je rappelle que Simon Papatara, ma mama Tara aussi à un moment ou un autre. Pour la suite Eruption, à Melbourne, depuis ce dimanche, nos traditions bretonnes sont à l'honneur à Saint-Sanson à Rouen pour la 37e fête du blé noir.
1: Attends, laisse-moi juste deux secondes pour me remettre de la blague.
0: Bien sûr.
1: C'est bon.
0: C'est bon, ça y est.
1: Donc cette année, le feu sera à l'honneur avec Forgeron, pain au feu de bois, il y aura des cracheurs de feu aussi, mais également battage du blé noir, métiers anciens, bagade de l'Oudéac et puis galettes, tout ça pour 4 euros l'entrée.
0: Voilà, rendez-vous sur rmn.bzh si vous voulez en apprendre davantage à ce sujet. Voici Eruption et Amel Bent sur RMN.

0: The Rain, ça veut dire je ne peux pas supporter la pluie, c'était Eminem. Et c'est Eruption, alors c'est pas une chanson d'Eruption à l'origine, hein, puisqu'elle a été créée par Anne Peebles en 1973. Et alors il y a une anecdote à propos de cette histoire, c'est que, enfin cette chanson, c'est qu'Anne Peebles a réellement prononcé cette phrase « I can't stand the rain » alors qu'il pleuvait dehors, elle était avec son mari, elle voulait sortir, et comme il pleuvait, elle dit « Oh, je ne supporte pas la pluie », son mari dit « On pourrait en faire une chanson ». Et ce qui fut dit, fut fait. C'est une vraie anecdote, elle est pas terrible, mais c'est la vraie anecdote associée à cette chanson. Voici Raphaël maintenant, et The Human League également sur RMN.
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0: Anna Lacasio et Peter Kingsbury ensemble sur le même morceau et au sein de leur groupe Cock Robin sur RMN. La Bretagne en musique avec Yo Delice pour la suite ou encore Étienne Daho. Est-ce que quelqu'un pourrait indiquer à Étienne Daho où se situe la Bretagne sur la carte ? C'est possible
1: non,
0: ou pas ?
1: Étienne. C'est pas.
0: Voilà.
2: Oui, bonjour. Oui, bonjour. Salut. Salut, c'est Étienne Daho. Alors, la Bretagne, j'ai jamais entendu parler.
3: Non, parce que. Tout le monde en prend pour son grade
0: mais
3: aujourd'hui,
0: surtout,
3: on a des imitations de tout le monde.
0: C'est l'émission des imitations depuis ce matin, oui.
3: Non,
0: je dis ça parce qu'en fait, oui, je passe à Lyon, je passe à Antibes, à Bruxelles, à Liège, à Paris, mais je passe pas en Bretagne pour ma tournée Pop Satori. Parce qu'on va écouter un extrait de l'album Pop Satori et il y a une tournée où il va interpréter l'album en entier. Quid de la Bretagne, eh ben, il n'y a pas de date en Bretagne, donc nous, il faut qu'on aille à Paris. C'est le plus proche, hein, parce qu'on va pas aller à Antibes, ça va aller, merci. C'est bon, hein. Allez, voici Étienne Daho, en tout cas, sur RMN.

0: RMN et Yodelis, bien sûr. Et Robert Palmer arrive pour la suite, tandis que demain, vous gagnerez de nouveau 200 euros en jouant avec nous sur RMN au 10 sur 10.
1: Alors, première étape, on s'inscrit, évidemment. Okay. Alors, on prend son téléphone et on envoie le mot-clé 10 sur 10. Donc, 10 en nombre sur 10 en nombre au 7-10-71.
0: Oui.
1: Jusque-là, c'est bon.
0: Mais voilà. Où ?
1: Et puis...
0: Ah non, ça a été dit. 7-10-71,
1: voilà,
0: excusez-moi.
1: 7-10-71, voilà. 10 sur 10 au 7-10-71. Et puis ensuite, on attend d'être rappelé, c'est tout simple.
0: Ah ouais, voilà, c'est tout simple en fait.
1: Bon,
0: on rejoue demain
1: possible.
0: À 10h10, mais vous vous inscrire dès maintenant. Robert Palmer pour la suite, on parle télévision également. On vous dit à demain donc sur RMN. Bon après-midi.
1: Très bonne journée.
0: Salut.
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3: Bonjour, une petite sélection télé pour votre soirée du mardi 29 septembre sur TF1 Koh-Lanta All-Star, présenté par Denis Brognard. Sur France 2, rendez-vous en Terre Inconnue magazine. Tony Parker a accepté de s'envoler les yeux bandés au bras de Laurie Tillman. Direction le sud-ouest de l'Angola, aux portes du Namib, le plus vieux désert du monde. Sur France 5, grignote-moi si tu peux, les dessous de l'apéritif, documentaire. 95% des Français prennent l'apéritif au moins une fois par an. Les consommateurs de tous les âges plébiscitent ce moment de convivialité. Sur Arte, l'Empire LVMH, documentaire. Sur TMC, 90 minutes enquête, magazine sur le thème bagarre et chauffard à Manosque, les policiers de Provence en action. Sur France 3, la stagiaire, série avec Michel Bernier. Et puis sur W9, Divorce Club, film avec Arnaud Ducré. Après 5 ans de mariage, Ben est toujours aussi éperdument amoureux, jusqu'au jour où il découvre que sa femme le trompe. Il décide de divorcer. Très belle soirée télé à tous.

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1: Bonjour à tous, soyez les bienvenus.
0: Gwen Bro.
1: En Bretagne, la mobilisation dans la fonction publique rassemble déjà plusieurs milliers de personnes aujourd'hui. En fin de matinée, près de 3000 manifestants étaient recensés dans les premiers cortèges, notamment à Saint-Brieuc, Quimper, Morlaix et Guingamp. Des lycéens ont également rejoint plusieurs rassemblements pour dénoncer leurs conditions d'études. Alors partout en Bretagne, 14 manifestations sont organisées à l'appel de l'intersyndicale pour réclamer des hausses de salaire et davantage de moyens pour les services publics. Quelques blocages ou actions de lycéens sont aussi signalés, notamment à Brest, Rennes et Quimper. À Cledenpower, un couple de passionnés expose plus de 4500 pipes venues du monde entier dans un musée privé ouvert gratuitement au public. Une collection commencée il y a près de 40 ans et qui rassemble des pièces rares provenant de plusieurs continents. À Concarneau, le conseil municipal de la rentrée s'est déroulé, comme vous l'imaginez, dans un climat très tendu. L'opposition a de nouveau demandé la démission du maire Quentin Le Gaillard, mis en examen pour viol et agression sexuelle, ce qu'il refuse toujours. À Brest, une mère et sa fille ont été renversées par une voiture samedi soir, avenue Le Gorgeux. Le conducteur a pris la fuite après l'accident et fait l'objet de recherches intenses de la police. À Morlaix, la communauté d'agglomération a ouvert une maison de l'habitat dans les anciens locaux de la CAF. Ce guichet unique propose des conseils gratuits pour les projets de rénovation, d'adaptation ou d'amélioration des logements. À l'heure où le gouvernement cherche des économies pour le budget 2027, l'Agence de la transition écologique alerte sur les risques d'un recul des investissements dans la transition énergétique. Son président estime que la hausse du coût des énergies fossiles fragilise déjà certaines entreprises et pourrait peser davantage sur l'économie. À Paris, les sapeurs-pompiers manifestent aujourd'hui pour réclamer davantage de moyens. Ils dénoncent un manque d'équipements adaptés lors des méga-feux de l'été en Gironde, notamment des véhicules insuffisamment protégés et des équipements de sécurité jugés inadaptés. Les réactions politiques se poursuivent après les révélations de Mediapart sur de supposés propos antisémites attribués à Jordan Bardella. Plusieurs responsables politiques demandent des explications au président du Rassemblement National qui conteste les accusations portées contre lui. Sans transition, papier, crayon, le quintet de ce mardi 29 septembre. Il se dispute à Chantilly avec le prix de la chambre du Duc. Départ tout à l'heure à 13h55 pour 16 partants sur 1900 mètres de course. Notez notre sélection, le 11, le 2, le 7, le 14, le 9, le 4, l'As et le 12. Bonne chance à tous. Voilà pour l'actualité, merci de l'avoir suivi. Tout de suite, on passe à la couleur du ciel.
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1: Une Bretagne coupée en deux, voire même en trois sur le Finistère. Des nuages malheureusement, normalement pas de pluie. Nuages et soleil sur le centre Bretagne et soleil sur le Morbihan. Comptez 22 degrés à Vannes, ce sera le cas également à Quimper et Châtelain, 23 degrés à Brest et à Ploërmel. Notez un petit vent qui nous vient de nord-est, 40 à 45 km/h. Sur le littoral maintenant, la mer est basse actuellement, elle sera haute vers 19h, coefficient 96. Je vous souhaite à tous une très belle après-midi.
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0: Hello tout le monde, c'est Julie, ravie de vous retrouver sur RMN. C'est parti pour une nouvelle heure, la Bretagne en musique avec Modern Talking ou encore Tears for Fears après un point 1 sur l'actu et la couleur du ciel. Il est 16h.
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2: Bonjour à tous, bienvenue.
1: Titouan Guibert.
2: À la une en Bretagne, la mobilisation dans la fonction publique a rassemblé plusieurs milliers de personnes ce matin. Avant la mi-journée, près de 3000 manifestants étaient recensés dans les premiers cortèges, notamment à Saint-Brieuc, Quimper, Morlaix et Guingamp. Des lycéens ont également rejoint plusieurs rassemblements pour dénoncer leurs conditions d'études. À Concarneau, le conseil municipal de rentrée s'est déroulé dans un climat très tendu. L'opposition a de nouveau demandé la démission du maire Quentin Le Gaillard, mis en examen pour viol et agression sexuelle. Les élus estiment qu'une décision est plus juste au vu de la situation actuelle, alors que le maire nie toujours ces accusations. Délit de fuite après un choc avec une mère et sa fille à Brest. Deux piétonnes ont été renversées samedi soir par une voiture avant que le conducteur ne reparte sans leur porter secours. Hospitalisées après l'accident, elles ont quitté l'établissement, mais la fillette reste très marquée. Les policiers recherchent activement l'automobiliste. Direction Cléden-Power maintenant, où un couple de passionnés expose plus de 4500 pipes venues du monde entier dans un musée privé ouvert gratuitement au public. Une collection commencée il y a près de 40 ans et qui rassemble des pièces rares provenant de plusieurs continents. À Quimper, le pont Picette rouvre avant une nouvelle fermeture. La passerelle piétonne au-dessus de l'Audet est de nouveau accessible depuis quelques jours, après l'achèvement de la première phase de travaux. La réouverture reste temporaire puisque le chantier reprendra le 19 octobre jusqu'au 30 octobre prochain. Dans le reste de l'actu, le Premier ministre Sébastien Lecornu promet 1,5 milliard d'euros supplémentaires à tous les départements dans son budget 2027. Une enveloppe destinée à compenser la hausse des dépenses sociales, avec en plus 300 millions d'euros de CSG pour financer l'aide à l'autonomie. La campagne de vaccination contre la grippe et le Covid-19 sera lancée le 13 octobre en France. Objectif, protéger en priorité les personnes les plus fragiles avant l'arrivée de l'hiver. Les deux vaccins pourront être administrés lors du même rendez-vous. Les détails, Gwen Bro.
3: À partir du 13 octobre, les personnes âgées, les femmes enceintes, les patients souffrant de certaines pathologies et les professionnels de santé sont invités à se faire vacciner contre la grippe et le Covid-19. Cette année encore, les deux injections pourront être réalisées simultanément avec un vaccin dans chaque bras. Autre nouveauté, certains professionnels de santé, notamment les infirmiers, pourront désormais prescrire et administrer les vaccins. Les autorités sanitaires rappellent que cette campagne vise avant tout à limiter les formes graves et les hospitalisations durant la période hivernale.
2: Merci Gwen. Sans transition, les résultats du quintet aujourd'hui à Chantilly pour le prix de la Chambre du Duc. L'arrivée officielle dans l'ordre noté l'As, le 9, le 15, le 2 et le 4. Voilà pour l'actualité. Tout de suite, retrouvez la météo.
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2: Une ambiance nettement plus agréable après la journée pluvieuse d'hier. On retrouve de belles éclaircies aujourd'hui sur la Bretagne. Attention toutefois, cette amélioration pourrait n'être que temporaire avant la dégradation en fin de journée. Pour le moment, un ciel assez dégagé, mais le retour de quelques passages nuageux assez denses pour ce soir. Sur le thermomètre, les températures restent assez agréables en ce moment. 21 degrés à Brest, 22 degrés à Quimper, 23 degrés à Pontivy, 23 degrés à Vannes. Sur la côte, marée haute à 19h, coefficient 99.
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0: que vous passez une bonne journée les amis et que vous n'êtes pas trop perturbés dans votre quotidien par cette journée nationale de grève. C'est vrai qu'entre les écoles, les transports, il y a beaucoup qui ont suivi cette grève, peut-être vous aussi d'ailleurs. En tout cas, moi j'ai envie que ce soir qu'on se détende. Enfin ce soir, c'est l'heure du goûter, on est bien d'accord, mais on va être ensemble jusqu'à 20h. Qu'en pensez-vous? Si on parle détente, si on parle cadeau, si on parle idées sorties, ça n'enlève rien à l'actualité, mais ça va nous apporter un petit peu de légèreté. Moi je pense qu'on est plutôt sur un programme pas mal. Côté musique en tout cas, on va se régaler dans un instant avec le dernier Slimane qui s'appelle Première fois, un tube qui arrive après Eurythmics Sweet Dream sur RMN.
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0: 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Dans les prochaines minutes, la Bretagne en musique avec Dead or Alive, You Spin Me Round, ou encore Michael Jackson, Billy sur RMN.
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0: Très belle fin de journée avec nous sur RMN, la Bretagne en musique, avec Christophe Maé, La Lune ou encore Dizri live pour leur place à la météo et à l'info en Bretagne avec la rédaction. Il est 17h.
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2: Bonjour à tous, soyez les bienvenus.
1: Titouan Guibert.
2: À la une, de nombreux rassemblements aujourd'hui en Bretagne à l'occasion de la grève de la fonction publique. Plusieurs milliers de personnes se sont rassemblées ce matin. Avant la mi-journée, près de 3000 manifestants étaient recensés dans les premiers cortèges, notamment à Quimper, Morlaix, Saint-Brieuc et Guingamp. Des lycéens ont également rejoint plusieurs rassemblements pour dénoncer leurs conditions d'études. À Concarneau, le conseil municipal de rentrée s'est déroulé dans un climat tendu. L'opposition a de nouveau demandé la démission du maire Quentin Le Gaillard, mis en examen pour viol et agression sexuelle. Les élus estiment que c'est une décision plus juste au vu de la situation actuelle, alors que le maire nie toujours ses accusations. Délit de fuite après un choc avec une mère et sa fille à Brest. Deux piétonnes ont été renversées samedi soir par une voiture avant que le conducteur ne reparte sans leur porter secours. Hospitalisées après l'accident, elles ont quitté l'établissement. La fillette reste très marquée. Les policiers recherchent activement l'automobiliste. Direction Cléden-Power maintenant, où un couple de passionnés expose plus de 4500 pipes venues du monde entier dans un musée privé ouvert gratuitement au public. Une collection commencée il y a près de 40 ans et qui rassemble des pièces provenant de plusieurs continents. À Quimper, le pont Picette rouvre avant une nouvelle fermeture. La passerelle piétonne au-dessus de l'Audet est de nouveau accessible depuis quelques jours après l'achèvement de la première phase de travaux. La réouverture reste temporaire. Le chantier reprendra le 19 octobre avant de finir le 30 octobre prochain. Dans le reste de l'actualité, le climat politique se tend avant les prochaines élections présidentielles. Les réactions se poursuivent après les révélations de Mediapart sur de supposés propos antisémites attribués à Jordan Bardella. Plusieurs responsables politiques demandent des explications au président du Rassemblement national qui conteste les accusations et annonce déposer plainte pour faux. Les découvertes bancaires autorisées vont-ils bientôt disparaître? C'est la grosse rumeur inquiétante qui circule en ce moment. Le point sur le vrai du faux, Dimitri Coutan.
3: Eh bien, la réponse est non. Vous ne serez pas interdit de découvert bancaire, du moins pour les comptes existants. En revanche, les règles vont devenir plus strictes à partir de novembre pour les ouvertures de nouveaux comptes. Une nouvelle réglementation européenne visant à lutter contre le surendettement. Désormais, les petits crédits accordés par les banques jusqu'ici vont être examinés de très près au cas par cas en vérifiant les revenus. Une mesure qui vise à protéger les consommateurs alors qu'un Français sur quatre déclare passer dans le rouge presque tous les mois.
2: Merci Dimitri. Sans transition, les résultats du quintet aujourd'hui à Chantilly pour le prix de la Chambre du Duc. L'arrivée officielle dans l'ordre. Notez l'As, le 9, le 15, le 2 et le 4. Voilà pour l'actualité. Tout de suite, la météo.
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2: On profite encore d'un ciel partiellement dégagé avec de belles éclaircies avant le retour de passages nuageux pour la fin de journée. Les températures restent assez agréables au thermomètre actuellement. 21 degrés à Concarneau, 22 degrés à Noyal-Pontivy, 22 degrés à Lorient. Le vent est le principal élément à surveiller avec des rafales atteignant les 55 km/h sur les secteurs exposés. Sur le littoral, notez la marée haute ce soir à 19h, coefficient assez élevé 99. Malheureusement pour ce soir, le retour de dégradation avec de possibles pluies.
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0: Vous avez envie de chiner ce week-end ou alors vous avez envie de vendre tout simplement bien plein de choses qui encombrent vos placards qui sont encore en super état et vous avez envie de les vendre à petit prix, bien rendez-vous dans les Côtes d'Armor à Rostrenin où il y a un grand vide-grenier organisé sur le parking d'Intermarché. C'est de 8h à 14h donc ça va pas vous bouffer tout votre dimanche et c'est organisé par l'association Braise Action Solidarité. La bonne nouvelle, si vous avez envie de vider vos placards et vos dressings, eh bien c'est que vous n'avez pas besoin de vous inscrire à l'avance. Vous pouvez très bien aller sur place directement, ça commence à 8h et exposer, pas de soucis, n'hésitez pas. Donc ça se passe à Rostrenin ce dimanche dès 8h. Restez avec nous pour la suite, on passe à Mylène Farmer, c'est à qui le tour et Survivor Eye of the Tiger sur RMN.
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0: ça va les amis?
1: Ouais, ça va, bien, vous respirez un petit peu, que vous soyez du côté de Plougonvin, Lassy ou encore Melcarret, vous êtes toutes et tous les bienvenus. C'est la famille Remen, on profite en musique de cette fin de journée avec Louise et Joseph assis par terre ou encore Stéphane Echer, déjeuner en paix sur Remen.
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0: 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On profite de la musique, mais pas que, à tout moment de la journée. 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Et puis l'info en continu, c'est aussi sur rmn.bzh. La suite en musique avant 18h, en parlant d'infos justement. On retrouve la rédaction après The Weeknd et Blinding Lights sur RMN.
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0: Restez avec nous, on va parler sortie dans le prochain quart d'heure sur RMN. Et bien sûr, on va profiter de la musique, celle d'Axel Bauer, Éteint la lumière, ou encore Alphaville, Big in Japan, après un nouveau point sur l'actu, 18h.
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2: Bonsoir à tous, bienvenue.
1: Titouan Guibert.
2: À la une, mobilisation du service public, près de 1000 personnes à Quimper. Environ 900 manifestants ont défilé ce mardi pour réclamer davantage de moyens et défendre les rémunérations de la fonction publique. Les inquiétudes autour de l'avenir de l'établissement de santé mentale du Sud Finistère ont fortement marqué le cortège. La transmission agricole devient une urgence. Près d'une exploitation sur deux compte un agriculteur de plus de 55 ans sur le territoire de Quimperlé, qui organise le 7 octobre à Sker une réunion dédiée à la préparation des départs ainsi qu'à la recherche de repreneurs. Cette rencontre doit aider à préserver les terres et les outils de production pour assurer le renouvellement des générations. Un accident spectaculaire sur la voie rapide. Un motard de 35 ans a été blessé à l'épaule ce mardi après avoir perdu le contrôle de son deux roues dans le pays de Landivisiau. L'intervention des secours et de l'hélicoptère du SAMU a provoqué d'importants ralentissements sur l'axe Brest-Morlaix. La criée de Quiberon va se transformer. Le projet de rénovation du site de Port-Maria franchit une étape décisive avec l'attribution des marchés de travaux votés à l'unanimité par les élus. Soutenu à 69% par des financements publics, le chantier doit sécuriser l'avenir de la pêche artisanale. Et puis la science se met à la portée de tous dans le Morbihan. Du 2 au 12 octobre, une centaine d'animations, d'ateliers et de rencontres avec les chercheurs seront organisées dans le département à l'occasion de la fête de la science. Les organisateurs souhaitent avant tout rapprocher le grand public du monde scientifique. Dans le reste de l'actu, les réactions politiques se poursuivent après les révélations de Mediapart sur de supposés propos antisémites tenus par Jordan Bardella. Les responsables politiques demandent des explications au président du Rassemblement national qui conteste les accusations. Départ à la tête de la Tour Eiffel à Paris, le directeur général quitte ses fonctions à la fin de l'année. Une décision prise après une enquête interne révélant des dysfonctionnements et la mise à l'écart d'employés lors de la visite de la délégation hindoue dans la capitale. On parle cinéma à présent avec la sortie ce mercredi d'une comédie avec Tom Cruise. Il s'agit de Digger. Les détails, Margot, d'où est-il ?
3: Oui, Tom Cruise y incarne l'homme le plus puissant au monde. Il se lance dans une mission pour sauver l'humanité d'une catastrophe qu'il a lui-même déclenchée.
4: Monsieur le Président, on m'a informé il y a 55 minutes qu'une explosion s'était produite sur notre derrick.
5: D'où un gigantesque mouvement d'eau qui a déclenché un tsunami.
4: C'est Digger qui nous a collés dans ce pétrin, c'est Digger qui nous en sortira.
3: Dans cette comédie sur fond de catastrophe, Tom Cruise y est méconnaissable dans son costume de richissime mania du pétrole.
2: Merci Margot, et donc Digger, un film plein d'humour et d'énergie à retrouver dans toutes les salles de France ce mercredi. Voilà pour l'actualité, tout de suite, la météo.
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2: On aura profité d'une amélioration temporaire sur la Bretagne avec un ciel nettement plus dégagé à la mi-journée, de belles éclaircies en début d'après-midi. Malheureusement, ça ne devrait plus tenir bien longtemps. Le ciel devrait se couvrir pour la fin de journée avec des nuages denses ce soir et même de possibles pluies par endroits. Toujours de forts coups de vent à surveiller autour des 55 voire 60 km/h sur la côte. D'ailleurs, sur le littoral, la marée montante actuellement, coefficient très élevé, 99. Pour demain, les perturbations devraient encore se maintenir sur la région.
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0: Allez, chose promise, chose due, parlons sortie pour ce week-end. Et si Axel Bauer vous a donné envie de passer une soirée pop rock, eh bien rendez-vous à Mauriac dans le Morbihan. Ce samedi, il y a l'association Trio qui organise un concert solidaire à l'espace Anti-Rose. Ça va se passer donc ce samedi, ça commence à 21h et en plus c'est pour la bonne cause. Il y a le groupe lorientais Kanata qui montera sur scène et tous les bénéfices seront reversés à l'AFM Téléthon. Vous pouvez réserver vos invitations sur l'office de tourisme de Locminé ou en ligne sur Hello Asso. En tout cas, vous avez bien coché dans votre agenda, c'est samedi soir à 21h à Mauréac. Restez avec nous, on va jeter un petit coup d'œil au programme télé pour ce soir. Après Les Innocents, L'Autre Finistère et Mike and the Mechanics Over My Shoulder sur RMN.
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1: Bonjour, une petite sélection télé pour votre soirée du mardi 29 septembre sur TF1, Koh-Lanta All-Star, présentée par Denis Brognard. Sur France 2, rendez-vous en Terre Inconnue magazine. Tony Parker a accepté de s'envoler les yeux bandés au bras de Laurie Tillman, direction le sud-ouest de l'Angola, aux portes du Namib, le plus vieux désert du monde. Sur France 5, grignote-moi si tu peux, les dessous de l'apéritif, documentaire. 95% des Français prennent l'apéritif au moins une fois par an. Les consommateurs de tous les âges plébiscitent ce moment de convivialité. Sur Arte, l'Empire LVMH, documentaire. Sur TMC, 90 minutes enquête, magazine sur le thème bagarre et chauffard à Manosque, les policiers de Provence en action. Sur France 3, la stagiaire, série avec Michel Bernier. Et puis sur W9, Divorce Club, film avec Arnaud Ducré. Après 5 ans de mariage, Ben est toujours aussi éperdument amoureux, jusqu'au jour où il découvre que sa femme le trompe. Il décide de divorcer. Très belle soirée télé à tous.

0: Merci d'avoir choisi RMN pour vous accompagner où que vous soyez, quoi que vous fassiez en Bretagne, à Lannéanou, du côté de Brandivy ou encore à Lassy. Ne touchez à rien, maman s'occupe de tout. Maman, c'est moi. La musique, ça continue dans un instant avec Mika, Grace Kelly et Kim Wilde sur RMN. Belle fin de journée avec nous.
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0: sera de retour demain matin pour vous réveiller de bonne heure, certes, mais de très bonne humeur. Vous retrouvez Romuald chaque matin. Bonjour la Bretagne, c'est votre rendez-vous très matinal. Ben oui, de 6h à 9h30. Mais ce qu'il y a de bien, c'est que Romuald, comme ça, il vient vous faire une petite caresse le matin sur la joue pour vous dire hey, « Coucou, c'est l'heure de se réveiller ». Hop, il vous sert votre petit café, il vous accompagne dans la salle de bain et jusqu'à l'arrivée au travail. Bonjour la Bretagne, de retour demain matin de 6h à 9h30. Et la suite en musique sur RMN, c'est avec Stéphane, ma chérie.
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0: Place à la détente la plus totale sur RMN. Journée terminée, enfants lavés, dîner presque prêt et la musique à suivre. Van Halen et Tina Turner après un nouveau point sur l'actu. Il est 19h.
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2: Bonsoir à tous, bienvenue.
1: Titouan Guibert.
2: À la une, 600 manifestants pour défendre les services publics à Morlaix. Des centaines de personnes ont défilé ce mardi pour dénoncer les conditions de travail et les orientations budgétaires envisagées pour 2027. Les syndicats alertent sur les conséquences d'un recul des services de proximité et appellent à renforcer les effectifs comme les rémunérations. Le mystère s'épaissit autour des phares fermés à Pinmar. Le passage remarqué d'avions militaires a ravivé les interrogations des habitants. Alors que les phares restent inaccessibles, les autorités entretiennent la discrétion sur les opérations en cours et la zone demeure étroitement sécurisée. L'hôpital de Cornouailles lance sa grande transformation à Quimper. Un chantier de 48 millions d'euros doit moderniser les urgences, renforcer la cancérologie et agrandir plusieurs services d'ici 2031. L'objectif est clair, absorber la hausse de l'activité et faire disparaître les brancards dans les couloirs. Carré maintient la pression sur les logements vacants. Le conseil municipal a renouvelé sa taxe sur les habitations inoccupées, alors que plus de 10% du parc immobilier local reste vide. Les élus veulent encourager le retour sur le marché de plusieurs centaines de logements aujourd'hui fermés. Châteauneuf-du-Fou s'entraîne à gérer les crises. Élus et agents de plusieurs collectivités ont participé ce mardi à un exercice grandeur nature pour apprendre à réagir en cas de tempête, inondation ou panne majeure. L'objectif, être prêt à agir rapidement lorsque les réseaux tombent et que l'urgence s'installe. Dans le reste de l'actu, la marque André ferme définitivement ses portes. L'enseigne de chaussures fondée à la fin du 19e siècle a été placée en liquidation judiciaire après une situation compromise. L'entreprise, qui ne compte plus que 30 salariés, disparaît après 130 ans d'existence. Les réactions politiques se poursuivent après les révélations de Mediapart sur de supposés propos antisémites tenus par Jordan Bardella. Les responsables politiques demandent des explications au président du RN qui conteste toujours les accusations. Votre assurance auto ou habitation pourrait encore coûter plus cher l'an prochain. Les hausses annoncées dépasseraient une nouvelle fois le niveau de l'inflation. Dimitri Coutan.
3: Oui, les tarifs des assurances devraient continuer à grimper en 2027. Les hausses attendues sont comprises entre 3 et 4,5% pour l'auto et entre 5 et 7,5% pour l'habitation. Les assureurs invoquent notamment l'augmentation des sinistres liés au changement climatique, dont le coût ne cesse de progresser. Le secteur évoque aussi les risques cyber et un rattrapage des tarifs après leur plafonnement en 2022. Résultat, les cotisations augmentent plus vite que l'inflation et pèsent davantage sur le budget des ménages.
2: Merci Dimitri. Et les professionnels estiment que cette tendance pourrait se poursuivre avec la multiplication d'événements climatiques. Voilà pour l'actu. Tout de suite, la météo.
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2: Après quelques belles éclaircies cet après-midi, la dégradation devrait intervenir ce soir sur la Bretagne, avec un ciel qui devrait se couvrir rapidement, des nuages assez denses par endroits et de possibles précipitations localement. Toujours de fortes rafales de vent, notées autour des 50-60 km/h, notamment sur la côte. D'ailleurs, sur le littoral, la marée haute actuellement, coefficient très élevé, 99. Pour demain, quelques passages nuageux en matinée avec de possibles averses. L'après-midi, le ciel restera partagé entre rares éclaircies et nuages denses.
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0: Avis aux sportifs, vous le savez forcément, ce dimanche, vous avez rendez-vous dans les Côtes d'Armor pour la 7e édition du Trollen, une grande randonnée sportive autour du lac de Guerlédan. Alors que vous soyez amateur de VTT, adepte de gravel ou plutôt marcheur, vous pourrez choisir votre terrain de jeu sans aucun problème. Il y a 8 parcours au choix. Ça commence un petit peu tôt le matin, donc n'hésitez pas à venir de bonne heure, lac de Guerlédan. Alors pour le VTT, vous pourrez vous inscrire sur place. En revanche, pour les gravelistes, je vous invite à vous inscrire en amont. N'hésitez pas à vous retrouver toutes les infos sur rmn.bzh dans la rubrique l'agenda loisirs. Et la bonne nouvelle, c'est qu'il y aura galettes, saucisses et boissons offertes à l'arrivée. Ça, c'est un bon plan, les amis. Ça se passe ce dimanche. 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La Bretagne en musique avec Madonna dans un instant. Papa Don't Preach après Queen. We will rock you sur RMN.
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0: 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Pierre Demar arrive dans un instant. Un extrait de son album sorti vendredi dernier. Ça sera Je pense à vous après Bruno Mars sur RMN.
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0: très belle fin de journée avec nous sur RMN avec Pierre Demarre. Je pense à vous, l'album est sorti, ça y est, vous pouvez le découvrir en physique ou en streaming. Je vous souhaite de passer une excellente soirée en musique, forcément, puisque vous avez choisi RMN. Avant 20h, Riguera, Vamos a la Playa, ça va nous rappeler un petit peu les vacances. Je vous dis belle soirée et à demain 16h sur RMN. Bye bye.
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1: Bonsoir à tous. 206 000 personnes dans les rues aujourd'hui en France, selon les chiffres du ministère de l'Intérieur. 300 000 selon la CGT. Le syndicat avait appelé une journée d'action dans la fonction publique, notamment contre le projet de budget du gouvernement Le Cornu pour 2027. Il prévoirait le gel du point d'indice des fonctionnaires pour la deuxième année consécutive. Environ 8 000 pompiers également demandaient de plus de moyens. Et pendant ce temps, c'est la gronde des lycéens qui prend elle aussi de l'ampleur. 338 lycées sont encore bloqués ce soir, indique le ministère de l'Éducation nationale. 75 ont été la cible d'action en Île-de-France aujourd'hui, selon la région, qui estime les dégâts à plus d'un million d'euros depuis le début du mouvement. Les lycéens disent exprimer le ras-le-bol général de la jeunesse. L'Union syndicale lycéenne appelle à de nouveaux blocages pour la journée de jeudi. Dans le reste de l'actualité, Mediapart dénonce ce soir la violence sidérante du Rassemblement national. Le journal a publié hier des messages antisémites datant de 2013, imputés au président du parti d'extrême droite, Jordan Bardella. Aujourd'hui, l'intéressé, qui nie en bloc, a évoqué les prémices d'une guerre totale, pendant que Marine Le Pen a déclaré que Mediapart allait devoir enfiler son costard en Kevlar, un des composants des gilets pare-balles. Après près de 8 ans à la tête de la société d'exploitation de la Tour Eiffel, le directeur général annonce son départ à la fin de l'année. L'annonce de Patrick Branco-Ruivo intervient quelques semaines après l'éviction de personnel féminin au cours d'une visite du monument par un groupe de religieux hindous début septembre. Une enquête interne menée par la suite avait mis en lumière des dysfonctionnements et des défaillances dans le protocole. 4 départements en vigilance orange, pluie, inondation et orage à partir de minuit ce soir. L'Hérault, le Gard, la Lozère et l'Ardèche. De forts cumuls de pluie sont attendus en seconde partie de nuit. Et puis du foot, ce soir, au lendemain de la victoire des Bleus en Belgique, 2 rencontres ont lieu ce soir. L'Espagne, championne du monde en titre, reçoit la Croatie à 20h45, pendant que l'Angleterre se déplace en République tchèque. Voilà pour les infos, très bonne soirée à tous.

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